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0: monsieur. Allez, tout le monde dort.
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7: Bienvenue dans ma bibliothèque. Aujourd'hui, je vais vous donner trois bonnes raisons de lire Piège à loup, un roman écrit par Aslak Nord et paru en 2025 aux éditions Le Bruit du Monde. Ce livre est traduit du norvégien par Céline Roman-Monnier. Aslak Nord est parfois présenté comme le nouveau maître du polar scandinave. Alors, personnellement, ce n'est pas vraiment le genre de louange qui m'attire parce que dans les polars dits scandinaves, on trouve des livres de qualité vraiment très variable. Et puis, Piège à loup n'est pas vraiment un polar à proprement parler. Il s'agit d'un roman d'espionnage. C'est le troisième roman d'Aslak Nord traduit en français. Alors moi, j'avais lu Le cimetière de la mer, paru en 2023. J'avais trouvé que c'était un très bon thriller familial. Je l'avais dévoré. Et Piège à loup présente cette même qualité. Il s'agit d'un page-turner, comme on dit. Mais à mon avis, c'est un livre qui dépasse largement justement cet aspect. Le fait que l'on puisse prendre du plaisir à lire un roman haletant et puis on peut ensuite vite l'oublier. Non, Piège à loup a une véritable ampleur, à la fois historique et tragique. Le roman se situe pendant la Deuxième Guerre mondiale, entre 1941 et 1944. Nous suivons Henry Storm, un jeune Norvégien, champion de voile, qui s'était engagé dans l'armée nazie pour combattre le bolchevisme. Mais alors, il a vu de telles horreurs sur le front de l'Est qu'il a, entre guillemets, perdu ses illusions national-socialistes. Et quand il est de retour en Norvège, il souhaite même s'engager dans la résistance contre les nazis. Il va tenter de repartir en Allemagne afin de trouver des renseignements autour du programme de lancement de nouvelles fusées par les nazis. Et ce périple va le mener à croiser à nouveau la route d'un ancien rival sportif, un navigateur de haut vol, un officier nazi, Werner Zorg. Zorg, lui, a reçu l'ordre suivant. Il s'agit de trouver le Griffon. C'est le nom de code d'un espion britannique haut placé dans le Reich. Et puis, il s'agit aussi, évidemment, pour Werner Zorg, de démasquer les agents de liaison du Griffon. Piège à loup est, comme vous le voyez, un roman d'espionnage. Hein. Et Aslak Nord utilise vraiment les codes de ce genre de manière virtuose. Il y a un excellent sens du rythme grâce à la construction qui ménage un suspense tout au long du récit, jusqu'à la fin, vraiment jusque dans le dernier chapitre. Alors, ces chapitres sont courts. Ils sont reliés à chaque fois à un nom de lieu, à une date. Le roman nous fait voyager entre la Suède, la Norvège, la mer du Nord, Londres et puis Berlin. Et chacun des chapitres est centré sur un personnage, un des trois personnages principaux. Alors, je vous ai présenté Henry Storm, le Norvégien, Werner Zorge, le nazi allemand, mais nous avons aussi, dans le premier chapitre, et on la retrouvera plus tard, une femme, un personnage féminin qui est extrêmement mystérieux. Il s'agit de l'agente Cassandra. Alors, dans ce prologue, qui est vraiment magistral, elle nous intrigue tout de suite. Dans les premières pages, cette agente du Reich, qui est dépêchée à Londres, donc nous sommes bien à Londres, vient d'entendre une fusée allemande de la Wehrmacht exploser, s'écraser non loin d'elle. Elle a un sourire satisfait et elle rencontre son officier traitant qui lui remet un porte-clés muni d'une cordelette formant un nœud coulant. Et on ne comprendra cette scène, et puis les pages qui suivent, mais je ne vais pas vous spoiler, hein, on ne comprendra cette scène que beaucoup, beaucoup plus tard dans le roman. En fait, chaque chapitre va nous permettre de construire, de redécouvrir cette scène. Et Aslak Nord joue vraiment extrêmement bien de la diffusion progressive des informations grâce alors à l'éclatement des lieux et de la temporalité et puis au fait aussi qu'on suive comme ça des personnages très divers. En tant que lectrice, moi j'ai vraiment eu l'impression de devenir paranoïaque. Je me suis demandé, mais alors qui est agent double, vraiment? Et quel personnage travaille réellement pour quelle puissance? Alors, ces codes, ce mystère, ce rythme, cette atmosphère de paranoïa peuvent faire penser à d'autres romans d'espionnage, mais aussi à des films. Et pour ma part, en lisant Piège à loup, j'ai eu en tête la musique obsédante. Alors, Si vous avez vu le film, vous voyez très très bien de quoi je veux parler. Il s'agit du film Le Troisième Homme de Carol Reed, qui est adapté d'un roman de Graham Greene. Si vous n'avez pas vu le film, il faut absolument que vous le visionniez. En fait, il se passe dans le Vienne de l'immédiate après-guerre. Et on a le thème musical du musicien Anton Karas, qui est incroyable et que j'avais en tête, surtout dans la partie berlinoise de Piège à loup.

0: La paranoïa que l'on éprouve en tant que lecteur, en tant que lectrice tout au long de la lecture de Piège à loup est aussi celle des personnages hein, qui vivent sous une dictature. Alors parce que moi je trouve que l'autre aspect très réussi du roman tient vraiment à la manière dont l'auteur met en place l'ancrage historique, l'ancrage géopolitique. J'ai pour ma part été vraiment intéressée par la manière dont l'auteur nous montre l'occupation nazie en Norvège. La Norvège est un pays qui a collaboré avec les nazis, mais c'était aussi un pays qui a comporté des mouvements de résistance importants. Et il y a des éléments hein, que je connaissais, par exemple l'existence des Lebensborn, ces foyers pour enfants qui présentaient entre guillemets des caractéristiques conformes à l'idéalarien. Mais il y a d'autres éléments que j'ai appris, par exemple l'influence des nazis a été grande visiblement même avant la guerre et avant l'occupation allemande. Aslaknan intègre aussi à son récit des personnages historiques. Alors vous retrouverez des dignitaires allemands comme Heinrich Himmler, Goebbels et puis aussi l'homme des fusées von Braun, cet ingénieur célèbre qui est à l'origine des fusées V2. L'auteur a été extrêmement rigoureux dans sa documentation et dans la préface, il explique qu'il a aspiré à une véracité documentaire. Il invite à consulter une bibliographie qui est située à la fin du roman, une bibliographie qui est commentée. Ce n'est pas, ce ne sont pas juste des noms comme ça de livres, d'ouvrages. Non, vraiment l'auteur nous fait des commentaires pour chaque thématique. Et puis on a donc dans ces commentaires aussi des éléments qui sont liés à la propre vie ou la propre famille de l'auteur. Par exemple, on apprend que son grand-père maternel était résistant. Il a été arrêté et déporté dans un camp de concentration. Et en même temps, j'ai appris par la même occasion qu'un des personnages secondaires du roman, le fascinant résistant norvégien Sverreberg, un homme brillant et charmeur, a réellement existé. Hein, et c'était un espion. Et il était ami des grands-parents de l'auteur. Alors, il ne faut pas que vous vous imaginiez de lourds passages didactiques comme des morceaux de livres d'histoire recopiés. Hein. Pas du tout. En fait, le roman intègre vraiment très très bien l'histoire à la narration et surtout, il nous fait sentir l'air d'une époque passée. Et justement, dans la bibliographie, Aslaknor cite, comme je le disais, des ouvrages historiques, mais aussi des romans. Et il a cité la trilogie berlinoise de Philip Kerr et on retrouve des similitudes, hein, un aspect historique bien documenté, mais aussi une intrigue et une atmosphère. Et je crois que c'est la raison essentielle pour laquelle j'ai adoré ce roman, c'est son ampleur tragique. On a un héros aux prises avec des dilemmes moraux. Un héros, être un héros, eh bien, c'est faire des choix qui impliquent des sacrifices. Alors bien sûr, c'est envisager le sacrifice de sa propre vie, hein, mais aussi de celle des autres. Alors, il ne semble pas vraiment avoir de scrupules, le héros, Henry Storm, quand il tue des gens un peu comme un soldat irait tuer des ennemis sur le front. Mais il faut voir aussi que parfois, ces dilemmes moraux, je ne vous en dirai pas plus, entraînent des sacrifices d'autres vies, y compris de personnes chères. Et d'ailleurs, un agent britannique dit à Henry, « Les femmes meurent autour de vous ». Et je crois que c'est une phrase qu'il faudra que vous ayez en tête lorsque vous lirez le roman. Il y a une ampleur tragique hein, qui est rendue aussi par l'écriture, qui a un aspect très visuel. Et moi, je garderai en scène l'image des dents de requin, des mâchoires de la guillotine, lors d'une terrible scène d'exécution. Hein. C'est vraiment une scène dont on se souvient. Et puis, il y a aussi l'image de cette course-poursuite en bateau avec deux drapeaux qui flottent au vent. La croix jaune sur fond bleu, suédoise, et derrière, si proche, la croix gammée noire nazie sur fond rouge. Et puis, il n'y a pas que des images, il y a aussi des petites phrases qui restent en mémoire après la lecture. Alors, par exemple, une phrase prononcée par une belle femme courageuse qui touche l'étrange bague qu'elle porte à l'annulaire. Et elle dit « Que l'or dévore l'or, nous les Polonais, nous préférons le fer ». C'est une formule magique qui paraît bien dérisoire quand on est dans une prison nazie. Et puis, il y a une autre phrase dans ce passage que je vais vous lire. Il se situe au début du roman. Henry Storm découvre avec stupéfaction la scène suivante alors qu'il se trouve sur le front de l'Est, dans la neige. « C'est le Stalag 436 », précisa Johansen d'un air absent. « Où sont gardés les prisonniers russes ?» murmura Henry. Johansen lui tendit les jumelles en parlant d'une voix chevrotante. « Regarde, Henri ne vit d'abord que la neige, puis les barbelés, avant de trouver les hommes et de faire la mise au point. Assis en longue rangée, certains s'étaient étreints ou couchés les uns contre les autres. Ils devaient être des milliers, les rangées étaient sans fin. « Mais ils n'ont pas de toit au-dessus de la tête. Ils sont dehors en uniforme d'été par moins 30, bon sang !»« Regarde-les de plus près, » répondit Johansen à voix basse. Henri régla la focale sur un groupe au centre de l'enceinte. Autour d'un homme en étaient assis quatre autres. Deux d'entre eux avaient ôté leur veste d'uniforme et leurs bras pâles se confondaient avec la neige. Ils étaient immobiles. Henri balaya le camp de ses jumelles. Aucun prisonnier ne bougeait. Dans un accès de panique, il voulut courir jusqu'à la mer Noire. C'était un charnier sans tombe, une chambre froide à ciel ouvert, un cimetière sans charité divine. « Tous les Russes sont morts de froid, » dit Johansen. « Tu comprends ? Plusieurs milliers d'hommes !» Les morts ne sentaient pas. Les morts ne sentaient pas. Voilà la phrase, hein, que là non plus je n'oublierai pas. Je vous conseille donc la lecture de ce roman marquant de l'auteur norvégien Aslak Nord, Piège à loup, paru en 2025 aux éditions Le Bruit du Monde, un roman que l'on dévore, mais dont le plaisir ne se dissipe pas après la lecture, un roman qui nourrit, qui reste en mémoire. 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

0: nombreux, les accros du vinyle, à la recherche de pépites ou tout simplement pour se faire plaisir en utilisant un support bien éloigné des plateformes de streaming. Serial Records vous emmène à la découverte de sonorités variées et ça grâce à Vatana, un véritable passionné qui nous accueille dans sa boutique comme à la radio, rue des Halles à La Roche-sur-Yon. Salut Vatana.
1: Salut Bastien.
0: On parle métal aujourd'hui dans Serial Records, va falloir monter les amplis, ça va saturer assez sérieusement avec l'artiste que tu nous proposes aujourd'hui et qui nous met dans l'ambiance. Hein. Déjà rien que le nom de l'artiste Igor avec 3 R et son disque Amen qui est fraîchement sorti. On va parler de reconversion, on va parler de changement musical, on va parler de pas mal de choses parce que c'est un artiste qui a beaucoup de choses à nous dire dans Serial Records, non, pas vrai?
1: Effectivement, Igor avec 3 R. Donc Igor qui est originaire de Rennes mais qui est plus à Rennes depuis quelques années a priori et que moi j'ai eu le plaisir de découvrir il y a un certain temps, une bonne vingtaine d'années par le biais de mon ami Mioche qui réalisait ses premières pochettes, donc super illustrateur. Et donc effectivement dans son entourage il y avait cet artiste là Igor qui à l'époque était un des fers de lance de la scène breakcore rennaise.
0: Le breakcore, qu'est-ce que c'est en gros, qu'on se fasse une idée, grosso modo ça ressemble à quoi?
1: Alors le breakcore pour schématiser c'est on va dire de la drum and bass ou de la jungle passée à la moulinette, une approche assez épileptique de la rythmique. Ça concasse les sons pas mal quoi, c'est de la musique très sophistiquée, donc on va trouver le parallèle avec le métal là par exemple là-dessus, notamment sur la complexité des rythmiques etc. Et donc ce mec là Igor, il s'était fait connaître sur ce registre là puisque il y a une vingtaine d'années voire un peu plus on peut dire que la ville de Rennes était l'épicentre de la scène breakcore française, notamment il y avait un disquaire qui n'existe plus mais qui s'appelait Switch qui était dans une petite impasse perpendiculaire à la rue de la Soif, si les gens connaissent.
0: On a dû forcément passer devant un moment ou à l'autre.
1: Voilà, au fin fond d'une impasse qui sentait l'urine. Et donc il y avait DJ Rotator notamment, qui depuis est parti en Belgique, si je dis pas de bêtises. Mais bref, pour dire que voilà, c'est le breakcore, c'est une niche dans les musiques électroniques. On va dire ouais des gros blasts comme ça, le canadien Venetian Snares, des mecs comme Kid 606, etc. Donc vraiment voilà, la drum and bass poussée encore un peu plus loin dans le délire épileptique. Et donc Igor est issu de cette scène-là.
0: Et maintenant il a changé, il a voulu passer à autre chose et nous proposer un album un peu exceptionnel dans son style musical. Qu'est-ce qu'il nous propose maintenant?
1: Alors c'est vrai que ça fait quelques années qu'il a switché au métal. Moi c'était, je trouvais ça assez curieux la première fois que j'en ai entendu parler. Et là effectivement il a fait plusieurs albums plus orientés métal et on voit qu'il accède à une sacrée reconnaissance. Hein. Un homme toujours très talentueux, que ça soit derrière les machines ou bien pour diriger un orchestre d'instrumentistes, un groupe d'instrumentistes. Et il a une particularité, c'est sa maîtrise du chant métal, notamment pour laquelle il a été accueilli OKM, à qui on fait un petit coucou, lors d'une masterclass, je crois que c'était l'an dernier, masterclass autour du chant métal.
0: Le chant métal, c'est surtout les voix gutturales, par exemple, qu'on peut entendre, voilà, où chercher ce son, où chercher ces voix, c'est pas si facile que ça.
1: Ah non, effectivement, là, on est encore sur un registre qui est très très technique. Vu de l'extérieur, pour les profanes, voilà, c'est des bourrins qui hurlent dans le micro, mais pas du tout. On est face à des vocalistes très techniques, donc qui ont évidemment toujours le souci de préserver leurs cordes vocales, mais qui ont des techniques respiratoires et de chant pour pouvoir placer leur voix sans se ruiner les cordes vocales, quoi. Donc, effectivement, comme tu l'as dit, un chant guttural très puissant, très sombre. Qui vient du fin fond des entrailles de la terre, quoi.
0: Igor en est donc un des maîtres et il nous propose donc cet album Amen. Parlons de la pochette tout d'abord parce que c'est vrai qu'elle peut relever notre attention. Elle est magnifique, c'est vraiment très très beau. L'illustration, est-ce qu'on a des infos sur d'où elle vient et ce qu'elle veut dire cette illustration de l'album d'Igor Amen?
1: Alors j'ai pas creusé plus que ça, mais effectivement, comme beaucoup dans le registre métal, on est sur des illustrations très très référencées. Je pense que si on creuse, on peut voir de la symbolique un peu partout, etc. Mais ouais, pour situer rapidement, on voit un personnage à quatre bras, avec les bras bandés, dont on distingue pas le visage, qui tient un crâne de cyclope dans les mains et qui a sur ses épaules une sorte de balance avec des encensoirs et à ses pieds une forêt de flammes et de mains bandées, ainsi que de trompettes de l'enfer dans des tons un peu sépia et effectivement très belle

0: pochette avec de très belles illustrations et on distingue dans le fond des sortes de runes un peu cryptiques, un peu obscures. Donc on est plutôt dans les canons des pochettes de métal, j'ai envie de dire.
1: Alors, souvent la pochette plante le décor musical qu'on va avoir à l'intérieur. Est-ce que toi qui as écouté l'album, ça correspond à ce qu'il y a à l'intérieur ?
0: Alors oui et en même temps non parce que Igor a beau être signé sur Metal Blade Records, donc vraiment on est sur du pur métal, il n'y a pas de problème. Mais ce que j'ai apprécié dans cet album, c'est qu'il y a quelques résurgences de sa carrière passée, notamment des tracks qui sonnent breakcore et on voit son appétence pour amener des influences d'ailleurs. Je pense à un morceau qui s'appelle Blast Beat Falafel avec une mélodie assez moyen-orientale, c'est assez bluffant. Et donc là aujourd'hui il collabore avec des musiciens très talentueux et il est un peu metteur en son, metteur en musique, mais on perçoit tout le temps sa touche, notamment vraiment sur le travail des rythmiques, hein. Je sais pas s'il avait monté de la double pédale sur son sampler, mais en tout cas il avait du double pad sans aucun problème, et on retrouve quelques gimmicks breakcore dans sa musique, donc c'est assez hallucinant, quoi.
1: Le titre que tu as choisi pour ce rendez-vous de Serial Records, c'est lequel et pourquoi tu l'as choisi?
0: Démonie, le titre d'ouverture de l'album, parce que d'entrée de jeu, voilà, il nous plonge directement dans ce que va être ce voyage, cet album assez dense, dont on ressort pas indemne, qui comporte, je sais pas, une petite vingtaine de titres, je dirais, quoi. En tout cas, voilà, vous l'écoutez. Bon, il y a quand même à la fin, il y a une étude. C'est quasiment de la guitare classique, quoi. C'est assez drôle. Il y a des petits passages qui tendent limite vers le flamenco. C'est assez curieux, quoi. Mais voilà, encore une fois, il est dans un registre. Enfin, il a conservé cette approche breakcore où il y a une notion un peu de zapping où on switch d'un genre à l'autre, d'une esthétique à l'autre assez facilement. Et avec une espèce d'aisance virtuose, c'est assez bluffant. Donc, ouais, je suis bien content de proposer ça à ma clientèle parce que ça fait partie de ces artistes où, comment dire, enfin, c'est pas qu'ils sont pas du sérail, mais ouais, ils viennent d'un ailleurs, donc ils amènent une autre esthétique, une autre approche et une autre perspective. Et moi, je trouve ça toujours enrichissant, ce type de mélange, quoi. Donc, voilà, on va s'écouter Démonie, un extrait de l'album Amen d'Igor qu'on a le plaisir là d'avoir en édition colorée poussière noire là, un peu goudron et tout, donc pareil, on reste dans la tonalité.

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1: Bienvenue dans l'Europe en direct, la chronique du service des relations internationales de la ville de La Roche-sur-Yon pour en savoir plus sur l'Union européenne. Bonjour à tous, bonjour Noé.
2: Bonjour.
1: Alors ce week-end, Noé, avait lieu la nuit européenne des musées. Peux-tu nous en dire plus sur la genèse de cette manifestation ?
2: Et oui, exactement. Alors samedi dernier, le 23 mai 2026, eh bien, s'est déroulée la 22e édition déjà de la nuit européenne des musées. Alors je dis déjà puisque la première édition elle a été créée en 2005 par le ministère français de la culture, mais l'idée d'ouvrir chaque année les musées au public la nuit, elle est venue d'un ancien sénateur berlinois de la culture, Volker Asmer, qui rêve en fait à l'époque de rendre les musées et les transports accessibles à tous une fois par an le jour tombé. Et c'est donc à Berlin en 1997 qu'a lieu la première nuit des musées. Alors fort de ce succès, la France elle reprend le concept à son compte en 1999, mais en le transformant un peu. C'est Catherine Trautmann, alors ministre de la Culture de Jacques Chirac, qui inaugure le printemps des musées, qui se transformera par la suite en nuit des musées à partir de 2005. Le concept il a ensuite été repris les années suivantes par de nombreux autres pays en Europe.
1: Et c'est donc toujours au mois de mai, puisque samedi, on était le 23 mai.
2: Oui, cette manifestation, elle est toujours fixée dans le calendrier au samedi le plus proche du 18 mai. Le 18 mai qui correspond à la date de la journée internationale des musées fixée par le Conseil international des musées. Alors cette nuit européenne des musées, elle est conçue dans un esprit éducatif et convivial. Et elle débute au coucher du soleil pour s'achever vers 1h du matin environ.
1: Alors, est-ce qu'il y a un format imposé aux musées qui participent à cette manifestation ?
2: Alors, le principe qui s'impose à l'ensemble des musées, qui s'impose à tous, eh bien, c'est la gratuité. Et en ce qui concerne par contre les activités, eh bien,

0: En ce qui concerne par contre les activités, eh bien, tous les musées européens ils sont invités à créer des activités qui sont un peu originales et divertissantes.
1: Comme alors, quoi par exemple?
0: Eh bien, ça peut très bien être des visites éclairées, des parcours ludiques, des projections ou encore des animations exceptionnelles pour donner en fait au public une expérience du musée qui est à la fois conviviale mais aussi ludique. Ça peut aussi passer par des enquêtes, des animations participatives ou même des performances dansées, comme ça a été le cas au musée de la Roche-sur-Yon samedi dernier.
1: Le musée Malraux.
0: Exactement. On peut aussi avoir des visites comptées, des balades nocturnes, etc. Et donc, ce sont autant d'occasions de s'immerger dans le musée le temps d'une soirée afin de promouvoir le rôle de ces musées, justement.
1: Alors, promouvoir le rôle des musées, quel est le but recherché vraiment dans cette nuit des musées?
0: Eh bien, le but premier, c'est la démocratisation de la culture en touchant l'ensemble des publics, notamment ceux qui sont habituellement éloignés de l'offre culturelle, en offrant donc des programmations nocturnes qui sont gratuites, plus accessibles et bien souvent même inédites. Bref, c'est une nuit pour vivre la culture dans un contexte différent.
1: Et on appelle ça la nuit européenne des musées. Est-ce qu'il y a beaucoup de musées qui ont participé à l'opération en France et ailleurs dans l'Union européenne?
0: Oui, tout à fait. Alors en tout, ce sont environ 3000 musées européens qui ont participé à cette 22e émission, à cette 22e édition, pardon, dans près de 30 pays d'Europe. Alors en France, on a 1350 musées qui ont participé à l'opération, mais on a aussi des musées participants en Italie, en Bulgarie, en Belgique ou encore en Roumanie.
1: Ça a été une réussite cette édition, la 22e?
0: Alors, le succès est au rendez-vous, on peut l'imaginer, on n'a pas encore les chiffres de samedi dernier, mais l'année dernière, ce sont plus de 100 000 Français qui ont profité de cette nuit européenne des musées pour visiter les musées qui sont plus ou moins près de chez eux. Alors, avec le beau temps de ce week-end en France, on peut estimer que les visiteurs se seront déplacés en masse.
1: Ils auront pu prendre le frais, parce qu'en général, dans les musées, il fait un peu plus frais en plus.
0: C'est ça, exactement. Et ce type d'événement, il est très intéressant parce qu'il souligne justement l'intérêt des Européens pour les musées, pour la culture en général.
1: Alors cette nuit européenne des musées est un événement qui est vraiment propre à chaque musée dans les pays européens, hein, tu viens de le dire. Mais est-ce qu'il y a une implication de la Commission européenne dans cet événement?
0: Alors en France, la nuit européenne des musées, elle est organisée, on l'a dit déjà, par le ministère de la Culture, avec l'appui notamment de la direction, enfin des directions plutôt régionales des affaires culturelles,
1: les DRAC, comme on dit, ouais.
0: C'est ça. Et elle bénéficie également, la nuit européenne des musées, du patronage de la Commission nationale française pour l'UNESCO, du Conseil de l'Europe ou encore du Conseil international des musées en France. Mais aussi, on a de nombreux partenaires médias et institutionnels qui viennent soutenir cette nuit européenne.
1: Donc si je comprends bien, la Commission européenne n'intervient pas dans cet événement, mais il y a d'autres formes hein, sous lesquelles la Commission européenne soutient la culture, parce que ça fait partie de ses compétences.
0: Oui, exactement. La culture bénéficie du soutien de l'Union européenne, même si chaque pays membre reste entièrement libre de définir sa politique culturelle. Eh bien, l'ensemble de ces pays membres doivent contribuer justement aux objectifs européens qui sont promouvoir la culture et la rendre accessible à un plus grand nombre de citoyens, soutenir et protéger les artistes et les professionnels du milieu, ou encore valoriser le patrimoine, et le tout en respectant les spécificités nationales et régionales de chaque pays. Et donc ces priorités européennes, eh bien, elles sont mises en œuvre à travers le programme de la Commission européenne appelé Europe Créative, qui soutient donc la culture et les médias, et plus généralement grâce aux fonds européens, eh bien, ça permet de financer de nombreux projets locaux et même transnationaux. Et donc l'Union européenne, elle apporte un véritable soutien financier aux organismes culturels et médiatiques.
1: D'ailleurs, on voit souvent hein, dans les génériques des films au cinéma ou des documentaires ou même de certaines émissions de télévision le logo de la Commission et de Europe Créative.
0: Et oui, parce que par l'intermédiaire d'Europe Créative, eh bien, l'Union européenne, elle soutient, on l'a dit, le cinéma, les arts et les secteurs de la création en Europe, notamment en vue de créer des emplois et de favoriser la croissance, mais aussi pour ouvrir de nouvelles perspectives et accéder à de nouveaux marchés et de nouveaux publics dans le monde. Par ailleurs, chaque année, on a deux villes européennes qui sont choisies comme capitale culturelle européenne. Alors en 2026, c'est Trenčín, à l'ouest de la Slovaquie.

0: Slovaquie et Oulu en Finlande.
1: Alors Oulu, juste une petite remarque, c'est qu'on a eu des partenariats à un moment avec une ville qui est tout près de Oulu, qui est au nord de la Finlande, qui s'appelle Ulainen. Donc en effet, les villes capitales européennes de la culture, c'est aussi soutenu par la Commission européenne pour nous faire découvrir cette diversité européenne.
0: C'est ça. Et ce programme, justement, il permet de donner un élan supplémentaire à l'économie locale. Et il met également en lumière les artistes locaux et même la richesse culturelle des villes concernées. Alors l'Union européenne, elle est également partenaire de nombreux festivals de cinéma, d'expositions, de concerts, de conférences, de prix ou encore de récompenses décernées à des artistes dans toute l'Europe et tout au long de l'année.
1: D'ailleurs, on a fait une émission il n'y a pas longtemps sur le prix Lux, le prix européen discerné par le Parlement européen. Eh ben, merci Noé pour toutes ces informations sur la culture en Europe et sur cette nuit européenne des musées. À bientôt et on se retrouve la semaine prochaine pour un nouvel éclairage sur l'Union européenne.

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1: Vous écoutez Graffiti et j'ai ouï dire que ce samedi, la danse allait s'inviter en plein cœur de l'amphithéâtre Réaumur en compagnie du collectif Mur qui célébrera avec vous, je le souhaite, ses 10 ans d'existence. Le collectif Mur créé il y a donc 10 ans par notamment Delphine Carlier qui est notre invitée aujourd'hui. Bonjour Delphine.
2: Bonjour.
1: Ce collectif, 10 ans déjà, c'est fou ce que passe le temps, à la vitesse il passe, puisque il y en a eu des choses dans l'aventure de ce collectif, n'est-ce pas?
2: Oui, tout à fait. Oui, oui, même nous, on a du mal à y croire. 10 ans, ça passe très vite et à la fois, il s'est passé plein de choses.
1: Alors, c'est né comment cette histoire? On va commencer par le commencement, si tu veux bien.
2: Oui.
1: L'idée du projet, comment c'est né cette histoire?
2: Alors, l'idée du projet, c'est une rencontre aussi. Je l'ai créé avec Géraldine Loiseau et Pierre Pénisson. Mmh. On était 3. Et je sortais de plusieurs expériences de compagnie qui m'avait laissé un peu en frustration, dans le sens où j'avais envie de prendre un virage vers la danse-théâtre. J'avais envie de raconter beaucoup plus, des pièces plus engagées. J'avais vraiment envie aussi de faire des pièces pour la rue, pour tous. Et du coup, tous les 3, on avait cette envie-là. On était copains, on avait envie de...
1: Tu ressentais aussi un manque de ce côté-là? C'est-à-dire que toi, en tant que consommatrice de culture, de théâtre, de danse, tu ressentais un manque à cette époque?
2: Sur le territoire, oui.
1: Non, sur le territoire,
2: ouais, ouais. Vraiment. C'est-à-dire que depuis longtemps, moi, je suis passionnée des arts de la rue. Donc, j'arpente les festivals. Donc, je sais que la danse dans la rue, ça existe depuis longtemps. Mais sur le territoire, effectivement, il n'y avait pas.
1: Lancer l'aventure, ça s'est fait comment? De manière facile, compliquée, c'était quoi?
2: C'est monter une association, c'est se dire il faut monter une structure qui soit officielle. Au départ, on n'était que 3, tous les 3. Je dansais, Géraldine dansait et Pierre était circassien, donc on était tous les 3. Et la première pièce, c'était la bagnole, on était sur une bagnole. Et on faisait des acrobaties, on dansait autour et ça racontait une histoire. Et c'était tout petit, mais on était super contents parce que ça jouait dans la rue.
1: L'expérience était bonne, ouais.
2: Ouais, et le public était là, tout de suite.
1: 10 ans plus tard, vous êtes combien aujourd'hui?
2: Aujourd'hui, je pense qu'on est à peu près 70, j'ai pas le nombre exact.
1: Oui, il y a eu un truc qui s'est passé quand même. Hein, ouais.
2: Surtout que c'est pas comme une association de pratiques de danse, comme il peut y avoir. Finalement, on a que 2 ateliers techniques. Donc, j'ai des élèves à l'intérieur de ces ateliers techniques qui viennent prendre des cours de danse-théâtre. Mais en fait, en comédien, enfin, le noyau comédien-danceur, on est 70 et ça s'est greffé petit à petit, en fait.
1: Mais comment tu expliques ce succès? Parce que passer de 3 à 70, même en 10 ans, c'est qu'il y a quand même une envie, un succès à la clé, quand même.
2: Mais je pense que c'est le format. C'est des pièces qu'on voit pas ailleurs. C'est 40 minutes quand même de spectacle. Donc on propose aux comédiens danseurs d'intégrer une pièce de 40 minutes. Mm-hmm. Ça c'est pas commun.
1: Ce qui n'est pas rien à faire, à monter, à réfléchir.
2: Exactement. Mm-hmm. C'est un vrai projet en fait. Et puis l'ampleur avec des costumiers. Moi je m'entoure de professionnels. J'aime bien quand ça a de la gueule, quoi. Donc en fait, je pense que ça joue. Le fait qu'on passe des messages aussi, que ça soit assez engagé. Je pense que les gens qui sont dans ces 70 personnes, ce sont des gens qui ont la même vision, donc ça nous rassemble, sans que ça soit sectaire pour autant, hein. C'est pas du tout ça, mais c'est une ouverture au contraire, je dirais, d'esprit, et c'est ce qui nous rassemble. Et puis c'est une pratique, la danse-théâtre, qui est pas ailleurs. Mmh. On est les seuls, en fait, vraiment.
1: On ressent beaucoup de valeurs aussi inscrites dans le fonctionnement du collectif Mur, beaucoup d'engagement. Tu définis même ce collectif d'activisme culturel. Comment tu peux le définir, ça?
2: En fait, c'est un engagement. C'est vrai que quand les gens postulent, déjà, je leur demande de rentrer dans les cours techniques, au moins une année, voire 2. Être comme des petites éponges pour voir un peu ce qui se passe autour d'eux, voir l'état d'esprit. C'est un état d'esprit dans le sens, comme je disais, ouverture, bonnes ondes, surtout pas voilà. C'est hyper important pour moi, travailler avec des gens cool.
1: Ouais, c'est ça qui se passe, hein, sur
2: ça,
1: le collectif.
2: C'est le premier truc.
1: On le sent, ouais, notamment sur la réalisation des spectacles, ça se ressent aussi sur scène.
2: Ouais, voilà.
1: Voilà,
2: après, ça crée une unité sur scène, il y a quelque chose qui se passe forcément. Et puis, sur les valeurs, ouais, mais moi je pense que c'est des valeurs humaines avant tout. On parle pas, c'est pas politique, hein, c'est vraiment des valeurs humaines et c'est comment faire pour faire avancer notre société, enfin et même à notre échelle, quoi, sur le territoire. Comment on peut faire pour bousculer un peu les consciences, réveiller les gens et à la fois les émerveiller, amener vraiment quelque chose de particulier en fait et de nouveau.
1: Cette décennie d'activisme culturel donc qui sera célébrée ce 30 mai, ce sera à l'amphithéâtre Réaumur à partir de 20h30. Dernièrement, vous nous avez vraiment transporté avec l'opération, j'ai envie de l'appeler l'opération Jazz Propaganda. tu étais venu d'ailleurs défendre ce spectacle sur nos bonnes ondes. Mais quel succès ! Ça a eu un succès phénoménal. Il y avait deux soirs de suite, deux soirs complets.
2: Oui. Ben, on joue depuis l'année dernière et à chaque fois on fait complet. C'est vrai que finalement c'était la quatrième date. Donc en tout, Jazz Propaganda, il a dû rassembler près de 2000 personnes.
1: Pour un spectacle d'un collectif qui a commencé à 3 et voilà, qui aujourd'hui se retrouve là.
2: Voilà.
1: Ça fait du bien.
2: Et puis on n'a pas effectivement 300 élèves derrière nous avec toutes les familles. Donc c'est vraiment des gens de l'extérieur qui viennent. Donc c'est très plaisant.
1: Donc si vous êtes comme moi et que vous avez raté les derniers tours, vous allez avoir une possibilité de vous rattraper ce week-end. Voilà, c'est pour ça que je vous en parle. Parce que ce Jazz Propaganda, vous allez bien sûr le proposer aux retardataires qui auraient raté le spectacle.
2: Alors bien sûr, moyennant qu'ils aient réservé leur place, puisqu'on est une nouvelle fois complet.
1: C'est ça.
2: Voilà.
1: Donc parmi eux, ils sont déjà peut-être présents, ils ont déjà peut-être leur place. Il y aura également le spectacle B. De quoi s'agit-il un petit peu, parce que pour avoir un peu plus de détails
2: sur... Alors ça, c'est la dernière création du collectif. B, c'est comment je me positionne par rapport à tout ce qui se passe en ce moment dans le monde. C'est est-ce que je reste spectateur? Est-ce que je rentre en action? Dans quel état ça me met? Est-ce que ça me met en colère? Est-ce que je suis sidérée? Est-ce que j'ai peur? Et ça raconte en fait un état. Comment on accueille ce qui est en train de se passer et comment on agit ou pas en fait face à ce qui se passe dans le monde. Donc c'est très global, hein, ça parle de tout ce qu'on peut imaginer, le réchauffement climatique, la pollution, les guerres, les famines que ça engendre, les génocides, toute cette violence, tout ce qu'on reçoit en pleine gueule là en ce moment, comment on le gère et comment... est-ce qu'on reste spectateur de ça ou est-ce qu'on rentre en action ?
1: Eh bien, devenez spectateur en tout cas de ça, ce sera ce week-end avec Bi et Jazz Propaganda. C'est à l'amphithéâtre Réaumur que ça se passe pour célébrer les 10 ans du collectif Mur, avec encore de beaux projets qui vous attendent. C'est le retour de Push Up, ce sera en septembre prochain.
2: Oui.
1: Un petit mot quand même sur cet événement que vous commencez à produire habituellement chaque année maintenant.
2: Oui. Alors, c'est tous les deux ans.
1: Tous les deux ans, pardon.
2: Et là, ça sera le 19 septembre 2026. Donc, rue Jacques Coeur, de 15h à minuit. Et on accueille encore des artistes du territoire, de tout horizon, des artistes plutôt underground, qui sont pas forcément visibles. Là, on est en train de recevoir les candidatures. C'est, franchement, il y a des pépites. Je suis trop contente. J'appelle d'ailleurs tous ceux qui le souhaitent. Il y a encore du temps. Vous avez jusqu'au 30 mai pour postuler. Vous envoyez un petit mail à collectifmur@gmail.com.
1: Quelles sont les disciplines artistiques concernés?
2: Alors, franchement, j'ai même pas envie de les citer parce que tout est possible.
1: D'accord, tout est possible.
2: Ouais,
1: peinture, franchement. Sculpture, danse,
2: faites des propositions.
1: Chant, musique,
2: Oui.
1: Okay.
2: Faites des propositions, on accueille. Au contraire, plus c'est original, plus nous ça nous plaît. Soyez ambitieux, n'ayez pas peur. Qui ne tente rien n'a rien. Enfin, j'ai plus assez de mots pour vous encourager.
1: Je crois qu'on les a tous dit, hein. C'est bon.
2: Venez. Et en plus, venez aussi en tant que spectateur. N'oubliez pas le 19 septembre.
1: Push-up,
2: parce que vous viendrez rencontrer ces artistes géniaux.
1: On aura l'occasion d'en reparler bien sûr d'ici le 19 septembre. Push Up avec toujours Graffiti qui vous en parle sur ces bonnes ondes. Avant de se quitter, il y avait aussi un appel que tu souhaitais lancer. Delphine, on t'écoute concernant peut-être un appel pour un coup de main.
2: Alors, pas forcément un coup de main, mais donc en fait, déjà, je voulais vous dire que pour le push-up Graffiti Partenaire, et qu'on a plein de partenaires sur La Roche-sur-Yon qui vont récompenser les artistes coup de cœur de la journée. C'est pour ça que c'est important de postuler. Et puis, l'appel que je voulais faire, c'est qu'on recrute pour la compagnie junior La Fabrique. On fait passer une audition le 7 juin, c'est un dimanche, de 14h à 18h au studio IUFM de La Roche-sur-Yon. Et vous pouvez écrire sur collectifmur@gmail.com pour postuler ou prendre des renseignements. On accueille tout jeune danseur, toutes disciplines confondues, qui aurait envie d'intégrer le collectif Mur dans la compagnie junior du collectif Mur.
1: Ouais, la grande famille dont on vous parlait tout à l'heure. Eh bien, vous pouvez la rejoindre dès maintenant. Vous retrouvez bien sûr toutes les coordonnées sur graffitiradio.fr. Hein. Évidemment, vous pouvez y aller sans attendre. Merci beaucoup, Delphine. Rendez-vous donc ce 30 mai, ce samedi, à l'amphithéâtre Réaumur pour célébrer les 10 ans du collectif avec Bi et Jazz Propaganda à voir sur scène. C'est à ne pas manquer. Merci beaucoup et à très vite. On se revoit certainement pour Push Up d'ici septembre.
2: Avec plaisir. Merci beaucoup. Au revoir.

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quasiment quotidiennement, c'est le trail. Et le trail, c'est une activité qui se pratique principalement dans la nature, dans les chemins, avec souvent des montées, des descentes, sur des distances très larges, sur des petites distances, même des ultra-distances. Les ultra-distances, ça peut aller jusqu'à 100 miles, c'est 160 km, et il y en a même qui dépassent les 300 km. Je m'appelle Titouan, je suis en classe de terminale STAV, et ma passion, c'est la course à pied et principalement le trail. Je suis au lycée Nature depuis la seconde, où j'ai fait une seconde G puis un bac STAV. Je pratique quasiment quotidiennement, je dirais peut-être une quinzaine d'heures par semaine. C'est venu d'abord par ma passion pour un autre sport, la course d'orientation. Et c'est un peu le même sport mais sans une carte, où on est dans la nature, là dans la course d'orientation on court dans un peu dans tous les sens, mais on est seul sur des endroits, des milieux souvent sauvages, et j'adorais me défouler dans des endroits comme ça. Ben, j'ai commencé la course d'orientation au collège, j'avais en sixième je dirais. Bah, c'est au trail quand j'ai intégré l'association.

0: J'ai fait beaucoup de sport avant et j'étais un peu moyen partout. Et j'ai commencé à mettre à fond dans ce sport. Et je voyais des résultats qui en découlaient. Et du coup, ça me permettait d'être fier de moi au départ. Et aussi le fait d'être dans la nature, courir souvent seul, ça permet aussi de prendre du temps pour soi, se reconnecter et de se défouler. Et j'adore me dépasser et aller chercher au bout de moi-même. Je pense pour être heureux, faut avant tout se faire plaisir. Parce que même là, quand on essaie d'aller chercher la performance, si on n'a plus de plaisir, on peut pas aller, on peut pas trouver le meilleur de soi-même. Et je pense que le plaisir, c'est peut-être le plus important pour être heureux dans toutes les disciplines, les phases de la vie. Mes parents, ils m'ont toujours encouragé et m'ont permis que ce soit matériellement de m'équiper pour cette discipline, où ils m'accompagnent aussi sur de nombreuses courses, que ce soit aussi les frères et sœurs. Et oui, c'est eux qui m'ont motivé à continuer ce sport et qui me permettent de participer à des compétitions, à traverser la France quand il faut pour des compétitions.
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0: Je participe au championnat de France cet été et ouais, c'était à Val d'Isère. J'ai dû aller dans les Alpes fin juin. Et là, j'étais accompagné de mes deux grands frères, ma maman et ma mamie. Et du coup, on a passé une petite semaine là-bas pour s'acclimater. On est en altitude. Et après la course, qui était le dimanche. Dans 5 ans, j'aimerais bien habiter à la montagne, parce que j'aimerais bien ensuite, après mon bac, partir en STAPS. J'aimerais bien aller en STAPS à la montagne et ouais, j'aimerais bien m'orienter sur des plus longues distances, parce que à mon âge, on est restreint par la réglementation. On peut pas faire plus de 15 km je crois à mon âge, et même à 18 ans on peut pas aller sur les longues distances. On doit attendre d'avoir 20 ans pour s'orienter sur des grandes distances de l'ultra trail. Si vous êtes jeune, je vous conseille de trouver votre voie. C'est compliqué. Moi, j'ai trouvé ma voie que en seconde. Faut tester, faut essayer. Et une fois qu'on trouve le bon sport, le bon choix, on sait que ça nous correspond et on sait qu'on peut s'épanouir pleinement là-dedans.

N'hésitez pas à aller voir ma vidéo sur YouTube qui retrace mon parcours sur les championnats de France. Elle se nomme Championnat de France de course en montagne de la chaîne Titouan Rouzière avec un Z.

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3: Bonjour, c'est Malvine.
4: Et c'est Mathurin.
3: Et bienvenue dans En mode culture sur Graffiti. Pendant une heure, on va parler d'actualité locale, de cinéma, de littérature, de spectacle vivant et bien plus encore. Parce que c'est simple, il fait beau, c'est la bonne humeur, on est très très en forme, je tiens à vous le dire.
4: Et il faut décrypter beaucoup de choses aussi. Hein.
3: Et il y a beaucoup de choses à décrypter. Et justement, on parlera. Ce soir avec le BD Fest.
4: Oui, BD Fest qui revient pour sa 3e édition, si je me trompe pas. En tout cas, je me corrigerai si jamais c'est pas le cas. Mais en tout cas, qui revient avec une nouvelle édition et plein de super invités.
3: On parlera également de la rentrée au KM parce que ça y est, des noms ont déjà été dessinés. Et juste, on adore la programmation, on est fans. Moi, je trouve que c'est l'une de mes programmations préférées.
4: Il faut en parler.
3: Et on parlera également de Opinard qui sera. Tu nous en parleras aussi très très bien. On a une nouvelle rubrique aussi qui est la rubrique jeux vidéo.
4: Jeux en général, jeux mais donc, en général. Du coup tu avais parlé d'un jeu de société et moi j'aborderai un jeu de vidéo culte.
3: On parlera également du popcorn. Alors vous dites mais de quoi qu'on parle du popcorn là maintenant? Vous allez comprendre, il y a un très très gros sujet sur ça et ce sera notre enquête de ce mois-ci. Évidemment on parlera de cinéma parce qu'on vient de terminer le festival de Cannes et on fera un petit focus sur ça aussi. Est-ce que Mathurin t'es prêt?
4: C'est parti.
3: Et bienvenue en mode culture.
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4: Et du coup, on commence par aller au Concorde, donc du coup, mais pas pour parler des diffusions de Festival de Cannes, certains films que vous pouvez déjà trouver au Concorde à partir de maintenant. Non, j'avais envie de vous parler du coup de, encore une fois, des soirées supersoniques. C'est des soirées qui sont organisées avec le KM et qui sont en fait des projections de documentaires, de films autour de la musique pour un peu lier justement la programmation du KM avec la programmation du Concorde. Et donc là, je vous propose deux documentaires sur deux artistes électroniques. Alors, un qui est un peu moins connu en deuxième partie, mais l'autre qui a explosé en 2024 plutôt, non je me trompe, qui est Charlie XCX. Vous avez peut-être entendu parler de ce mot Brat, ce logo noir sur fond vert très pétant, très années 2000, avec une musique électro extrêmement poussée. Et bien en fait, avant cela, elle avait fait un album qui s'appelle Oh I'm Feeling Now, qui était un album qui est un peu passé sous les radars et qui est un album hyper expérimental qu'elle a enregistré sous Covid, en plein confinement, tout seul, parce qu'il faut préciser que Charlie XCX enregistre tous ses morceaux quasiment en autodidacte, en fait. Donc c'est quand même fou de voir un album comme Brat, pareil, enregistré en autodidacte, arriver complètement à devenir pop culturel. Et donc, elle avait fait cet album-là bien avant, et en fait, le documentaire a été suivi par ses amis, en fait. Et donc, du coup, comment elle a composé le morceau et tout ça. Et ce qui est hyper intéressant, c'est que je vous invite à aller voir le documentaire qui est sorti depuis 2026, parce que, en fait, c'est hyper intéressant de voir la production d'un album qui a été un peu oublié, et aussi de montrer, en fait, à quel point Charlie XCX, au-delà de la figure pop culturelle qu'elle est devenue, en fait, à quel point c'est une productrice et une compositrice extrêmement intéressante et surtout extrêmement forte. Elle a un talent, elle a un sens de la musicalité qui est extrêmement forte et surtout quand même une attitude qui clairement ne peut pas être copiée. C'est pas Taylor Swift, hein, Charlie XCX. On est plutôt sur la version whisky et club à 5h du mat avec un café, quoi. On est vraiment sur ce mélange-là, Charlie XCX, mais on adore ça aussi. Donc, allez voir en première partie de soirée Charlie XCX Alone Together de Bradley Bell et Pablo Jones Soler. C'est le premier film de la sélection. Et ensuite, il y a La Baleine et le Musicien. Je sais pas si vous connaissez l'artiste Ron. Alors, il a une carrière, bien sûr, de musicien électronique très, très intéressante et plus que satisfaisante. Mais ce qui est intéressant, c'est que c'est aussi un artiste qui a énormément produit pour des personnes, notamment pour Lady Gaga. Il a produit pour Lady Gaga, ce qui paraît. Notamment, et plein de gens. C'est quand même fou. Enfin, vraiment, il a été aussi un producteur de génie. Et en fait, le film La Baleine et le Musicien raconte en fait comment il est allé en mer pendant plusieurs mois. Et en fait, il a tenté de suivre le parcours d'une baleine, notamment en essayant de communiquer avec elle à travers la musique électronique, en jouant notamment sur les fréquences et tout ça. Et ça donne du coup un film qui suit de Valentin Paoli, qui du coup suit le parcours de Ron, justement, dans sa volonté de composer une musique et créer une expérience extrêmement singulière. Et donc ces deux films documentaires seront en projection le jeudi 21 mai. Non, attendez.
3: Il a perdu la date.
4: Ah non, ce sera ce jeudi. Excusez-moi, je retrouve bien la date. Ce jeudi 28 mai. Donc voilà.
3: 28 mai pour ces deux films-là.
4: Oui, c'est ça. Voilà. À suivre, deux séances à suivre. Et du coup, séance supersonique. Voilà.
3: Merci beaucoup, Mathurin. On va parler beaucoup musique aussi parce que tu nous parlais très bien du Concorde. Et on ira au Concorde dans quelques instants pour découvrir un petit peu cette programmation qui est juste oufissime. Et justement, on va vous faire découvrir une artiste que nous, on a adoré quand on l'a découvert. Justement, elle sera dans la programmation en octobre prochain. Elle s'appelle Solal. Et il y a un petit truc parce qu'on va parler de Cannes tout à l'heure. L'affiche du Festival de Cannes était une image du film Thelma et Louise. Elle sera au Concorde et elle chante Thelma et Louise. C'est maintenant, c'est sur Graffiti bien évidemment.

0: Elle s'appelle Solane et Yoa, c'était Thelma et Louise. Mais vous ne partez pas comme Thelma et Louise, vous restez parce qu'on est sur Graffiti toujours.
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0: Et on a une très très grosse enquête avec vous. C'est la première enquête de l'émission, mais on avait envie d'en parler parce que depuis quelques temps, on entend beaucoup parler justement du pop-corn. Alors, vous vous dites, de quoi qu'il me parle avec ce pop-corn dans votre culture ? Ben en fait, le pop-corn, on trouve ça souvent très très cher. C'est un petit peu la question qu'on s'est posée avec Mathurin. On s'est dit, alors le pop-corn, c'est sûr, il est cher, mais pourquoi est-ce qu'il est aussi cher? Et c'est pour ça que c'est un petit peu notre enquête de ce mois-ci, de ce mois de mai, parce que le cinéma revient en force. Ça y est, on le voit beaucoup, les films commencent à cartonner, que ce soit des blockbusters, des films d'animation, des films d'auteurs aussi qui fonctionnent de plus en plus. Et on a justement beaucoup de personnes qui, quand on va au cinéma, prennent toujours un petit pop-corn, un petit truc. Et on a, en général, le prix du popcorn qui est entre 4 ou 6 euros pour les formats un petit peu moyens, on va dire.
2: Oui, c'est ça, parce que si on monte dans des formats, alors je sais pas comment les gens font, mais XXL ou des trucs comme ça, là ça devient, je crois, du 10 euros quasiment.
0: C'est très très très très cher.
2: Ouais.
0: Et justement, je suis allé au cinéma l'autre fois et j'ai pris mon petit paquet de popcorn et je me suis dit, c'est quand même très cher pour ce que c'est, alors qu'en soi c'est juste du maïs soufflé, du maïs qui explose. Et en fait, en se renseignant sur ça, il y a tout un monde derrière qui fait que ce popcorn-là est cher, mais pas parce qu'on a envie de le faire cher, on a envie de se faire un bénéfice, c'est parce que simplement, c'est la stabilité financière des cinémas. Et il y a tout quelque chose comme ça. Alors, tout le monde a déjà pris du popcorn, tout le monde a déjà mangé du popcorn. La plupart du temps, en plus, avant même que le film commence, on a déjà mangé tout le popcorn. Je sais pas si toi, c'est ton cas, Mathieu.
2: Oh oui, mais j'aime pas manger durant les films, du coup, ça me fait un petit casse-croûte avant le film. Il y a des gens qui font ça, attention, hein. Il faut aussi préciser qu'il y a des gens qui font ça.
0: C'est vrai. Ouais. Il faut savoir que plus de 2/3 des popcorns du cinéma sont fabriqués en France dans des usines françaises.
2: Ah, c'est déjà ça, parce que ça pourrait être importé.
0: C'est vrai, mais non, c'est vraiment des usines françaises avec la plupart du maïs qui sont, quand vous voyez un logo par exemple de popcorn sur vos paquets de popcorn au cinéma, la plupart sont français, les 2/3 sont français, avec du grain sélectionné en France, soufflé en France et directement transformé. Alors, on parlait de ce prix-là pour vous donner un petit ordre d'idée. Le volume, c'est vendu au volume, c'est vendu au kilo. Le kilo, ça paraît très très peu, c'est vendu 1,50€ à 2€ en sortie d'usine le kilo. Le kilo, ça représente environ 15 sauts au cinéma. Donc, faites le calcul, évidemment la rentabilité est très très très présente sur ça. Mais cela permet, comme je vous le disais, une rentabilité extrêmement sûre et des sources de revenus fiables pour le cinéma. Ce qui vous permet, en fait c'est très simple, pour être concret et pour être honnête avec vous, le prix du popcorn est élevé, ce qui vous permet d'avoir une place de cinéma très faible. Enfin, très faible par rapport à ce qu'il pourrait y avoir. Si toutefois le popcorn n'existait pas ou si le popcorn était moins cher, il faudrait savoir que la place de cinéma serait à 2 euros plus cher que ce que l'on peut avoir maintenant. Alors certains se disent, ben, la place de cinéma est déjà très très chère. Imaginez 2 euros en plus s'il n'y avait pas le popcorn, ce serait encore beaucoup plus cher, quoi.
2: Après, on parle énormément d'un modèle qui est dans les grands cinémas. Et il faut pas oublier que les places de cinéma des fois sont extrêmement chères dans ces lieux-là. Souvent les lieux qui vendent les pop-corn sont les grands cinémas où vous avez déjà des places qui sont extrêmement chères. Mais en fait ce qui est intéressant, ce que tu dis sur le pop-corn, parce qu'en fait c'est un sujet qui est très qui peut sembler anodin, mais je trouve que c'est un sujet qui est hyper intéressant sur en fait combien on débourse pour aller au cinéma. Et pour des gens maintenant ça devient comme les Américains, c'est-à-dire c'est une vraie sortie mais où tu dépenses extrêmement cher, parce que notamment imaginons t'es une famille de 5 personnes, on va dire. On va prendre 5 personnes pour dire les deux parents et les enfants. Vous décidez d'aller au cinéma. Donc, on va dire pas les cinémas associatifs où les places, où les tarifs sont assez peu chers, ou les cinémas RSA type le Concorde, où justement les prix sont baissés au maximum pour pas non plus que ce soit trop cher. Et donc, du coup, vous vous dites, tiens, on va faire un resto avant. Donc, du coup, ça va coûter cher. Même si vous prenez le fast-food le plus général, ça coûte cher. Vous dépensez de l'essence, ça coûte cher. Vous prenez, du coup, les places dans les duplex, ça coûte cher. Et encore plus si vous cherchez une séance 3D ou séance 4DX. Justement, des fois, ça paye le loyer aussi des 4DX et des trucs comme ça, hein, des délires comme ça que je ne comprendrai jamais. ou des IMAX, par exemple, aux États-Unis.
0: Oui, c'est ça.
2: Qui sont des salles immenses avec un écran immense. Mais Et en plus, vous rajoutez le pop-corn, vous rajoutez les confiseries, les boissons, selon la disponibilité, bien sûr, de vos cinémas. Et c'est vrai que du coup, vous faites une sortie absolument énorme. Et c'est vrai qu'aujourd'hui, tout a augmenté, l'inflation, les trucs comme ça, et que les gens n'ont pas des salaires qui ont augmenté. C'est vrai que il y a une vraie question de se dire ce qu'on pouvait faire avant de en prendre un pop-corn et tout ça, et que ça coûte pas non plus extrêmement cher. Du coup, ça devient un vrai enjeu, tu vois, là-dessus. Mais aussi pour dire qu'il y a énormément de cinéma associatif et de cinéma RSA qui existent, qui n'ont pas des prix énormes.
0: Ça c'est sûr.
2: Et qu'on les filme plus tard, parce que je sais que plein de gens se disent oh, les cinémas associatifs, ils n'ont pas tous les films et tout ça. C'est faux. Des fois, les cinémas associatifs font tout. Et les mêmes films que vous allez voir dans les duplex, mais à des prix moins chers, c'est juste qu'ils les ont deux semaines, trois semaines après.
0: C'est ça, ouais.
2: C'est juste ça. Il faut juste accepter ça, mais sinon, les films. Que les cinémas associatifs font ça, quoi. Ils proposent du pop-corn. Moi, j'habite à Clisson, par exemple. Le cinéma Connétable, que je salue, propose du pop-corn. Il est même moins cher que dans les duplex. Et en plus, ils ont quatre salles et ils ont là, des fois, des films qui sortent le même jour de la sortie. Par exemple, typiquement, le Festival de Cannes.
0: Oui.
2: Donc, en fait, on parle aussi énormément d'une question de gens qui vont énormément dans des duplex aussi.
0: C'est ça, parce que c'est la plupart du temps, c'est là où les gens vont le plus facilement. On pense, nous, à La Roche-sur-Yon et comme dans le Grand Ouest en général, Cinéville qui est très présent. T'as des gros groupes après comme Pathé, toutes ces choses-là.
2: Après, il y a des scandales aussi de qualité de cinéma. Mais ça, c'est un autre sujet on pourrait vous parler dans quelques mois. Mais...
0: C'est vrai, en fait, on pourrait faire toute une séance sur le cinéma.
2: Sur le milieu du cinéma en lui-même. Et des cinémas à proprement parler, pas des films et tout ça.
0: C'est ça, des salles de cinéma. Et parce que justement, ce prix-là, tu en parlais, quand on va au cinéma, ça devient, pour beaucoup, ça devient limite un luxe d'aller au cinéma. Donc, c'est pour ça qu'il faut privilégier souvent les cinémas d'art et essai qui sont souvent moins chers ou les cinémas associatifs. Moi, pareil, j'ai un cinéma à côté de chez moi qui est associatif. J'ai le film une semaine après. Ça me dérange pas. Tu vas voir le film une semaine après, ça te coûte un peu moins cher, c'est toujours intéressant. Et au moins, ça te permet quand même de profiter d'un film et de se dire, j'ai participé aussi à l'univers du cinéma, parce que oui vas-y.
2: Et surtout que il faut savoir, parce que là actuellement il y a le CNC qui se prend énormément de critiques de la part de l'extrême droite, donc il faut réaliser un truc: vos impôts ne payent pas le CNC. Le CNC gagne de l'argent par le prix de billets de cinéma. C'est-à-dire que vous allez voir le dernier Marvel, ou vous allez voir Dune, ou vous allez voir le film d'art essai avec moins de vision et tout ça. Cet argent est réinjecté dans le CNC, qui réinjecte dans les cinémas associatifs, dans les films, notamment dans la production de films, dans la production de trucs YouTube. Donc en fait, ça ne vous coûte rien. Ça doit être 1% ou 10% du prix de billets de cinéma. C'est rien.
0: Tu vois, justement, tu parlais des billets de cinéma et c'est là où j'allais intervenir, parce que il faut savoir que 60% de votre billet va directement au distributeur pour toutes ces choses-là, justement.
2: Ouais.
0: Tout ce qui va être le cinéma. Et c'était Camille Cotin lors des Césars, pardon, qui avait très bien parlé, qui était la présidente des Césars l'année dernière, qui avait dit que, comme tu l'as dit, vous allez voir un Marvel, un blockbuster américain ou un film français qui a été fait avec très très peu de budget, vous investissez dans le cinéma français. Et c'est là où il ne faut pas perdre ça de vue, c'est que quand vous allez au cinéma, vous vous dites « Ok, je paye un peu plus cher, mais il y a... » Ça aide en fait pas sur ce court terme, ça aide sur le long terme.
2: Et ça aide surtout à des petits films. C'est-à-dire que j'adresse ça énormément à des gens qui font de la fiction YouTube, qui font de la petite fiction, vraiment des petits courts-métrages et tout ça. En fait, vous pouvez avoir de l'argent du CNC, et notamment c'est grâce au prix du billet qu'on paye. C'est-à-dire que tu peux te dire, en fait, il y a peut-être un petit réalisateur ou une petite réalisatrice qui va immerger grâce à l'argent du CNC et qui va pouvoir tester ça. Parce qu'aux États-Unis, c'est pas du tout le cas. Il n'y a pas du coup de financement ni de quoi que ce soit. Donc en fait, c'est un peu en mode, si les studios te repèrent pas, va te faire foutre en fait. Alors qu'au moins au cinéma, on peut donner des chances comme ça aux gens de dire, on te donne un peu d'argent de la région, du CNC, et du coup, tu peux vraiment réussir peut-être à faire ton film en fait.
0: Exactement.
2: Voilà.
0: Et il y a beaucoup une très grosse polémique en ce moment, on le disait, par rapport au cinéma, par rapport à la place du cinéma, par rapport justement à au CNC par exemple, qui est beaucoup critiqué. Il faut pas oublier justement que cette place de cinéma-là va sur ça. Et c'est pour ça que c'était un peu l'enquête qu'on voulait faire, parce que le pop-corn, ça reste bateau comme sujet, mais c'est que ça le permet quand même 40% de chiffre d'affaires en plus
2: pour les cinémas à proprement parler.
0: C'est-à-dire
2: que tu as parlé du prix du billet qui va au distributeur, parce que le distributeur, c'est pas la personne qui gère le cinéma.
0: Ah bah non,
2: c'est
0: pas du tout.
2: C'est le distributeur des films.
0: C'est les personnes les noms qu'on voit en général au début des films.
2: Oui, voilà, c'est ça. C'est les studios, c'est les trucs comme ça. Mais le cinéma en eux-mêmes, surtout les cinémas associatifs, qu'est-ce qui leur apporte de l'argent en fait? Les confiseries.
0: C'est ça.
2: Et un minimum du prix du billet, mais c'est tout quoi.
0: C'est à peine c'est même pas 40% du prix du billet qui revient au cinéma, sachant que, bah, après, comme tout le monde le sait, il faut payer, bah, s'il y a des salariés, s'il y a un loyer du lieu à payer, s'il y a justement les films, toutes ces choses-là. En fait, ils se récupèrent rien du tout sur un billet. C'est surtout avec les confiseries qui va leur faire 40% du chiffre d'affaires qui va les permettre de tenir.
2: C'est ça, complètement. Et surtout que faut dire que, quand c'est des duplex, bah, faut payer les employés, tout ça. Quand c'est associatif, je pense qu'ils peuvent se permettre de baisser le prix du billet parce que c'est des bénévoles, en fait. Et t'as très peu de salariés.
0: Exactement. Donc maintenant, quand vous allez au cinéma, vous dites, bah, je vais peut-être prendre un peu de popcorn. Moi, après, enfin, vraiment, après avoir bossé sur cette enquête, je me suis dit, bah, je vais peut-être aller prendre du popcorn. Ça paye un peu plus cher. Mais au moins, je sais que derrière, c'est investi et il y a quelque chose derrière.
2: Et surtout, faites attention aux duplex parce qu'ils revendent et ils se font des bénéfices de fou furieux. Et les cinémas associatifs, par contre, comme on dit toujours, allez aider les petits cinémas parce qu'ils ont les mêmes films que vous pouvez trouver dans les duplex.
0: Mais bien sûr, voilà, c'était un petit peu l'enquête que l'on voulait faire. On pourrait en parler pendant des heures et surtout, on en parlait à partir de l'année prochaine. Il va y avoir les élections et évidemment, la culture est au cœur de tout ça. On l'a vu à Cannes, on l'a vu au Molière, on l'a vu au César.
2: Surtout qu'il y a des gens qui commencent bien à nous les casser.

0: parce que ce sujet-là va être au cœur de ce qui va se passer dans les prochains mois, donc vous allez en entendre encore plus parler. On parlait justement des gros groupes et des gros distributeurs. Est-ce que tu connais le distributeur Gaumont ?
1: Oui, il est extrêmement connu.
0: Alors, il faut savoir que Gaumont, je ne sais pas si vous l'avez vu, a changé son logo historique, qui n'avait pas été changé depuis 2010.
1: Ah ouais ?
0: Et on voulait
1: Attends,
0: en parler
1: 16 ans ?
0: Ça faisait 16 ans que son logo n'avait pas changé.
1: Et ah oui, c'était vraiment en retard communicationnel.
0: Alors, c'est ça, mais on voit tous ce petit logo avec cette marguerite. On a tous ce film en tête, cette petite marguerite qui s'incruste dans le logo et qui fait un logo très très beau. Alors, l'entreprise a été créée en 1903 et on voulait juste en parler parce que ça fait énormément réagir sur les réseaux sociaux et beaucoup critiquer. Le logo, si vous allez le voir, il est très... Moi, je le trouve, je l'aime beaucoup, mais très soft. Très moderne, très justement, un peu une perte d'âme, comme le disait un petit peu le public, sur ça, sur ce logo-là. Et on en a beaucoup entendu parler. Il garde sa couleur très rouge, très belle. Et il y a une histoire tout autour de ce logo aussi. L'histoire de la marguerite. C'est une marguerite, clairement, qui est là, qui est en référence à la mère de Léon Gaumont, qui est justement le fondateur des studios Gaumont. Qui a créé ça en référence à sa maman. Le logo a énormément évolué et aujourd'hui est arrivé avec un logo très sobre. Et là, moi aussi, ça me fait poser une question. Est-ce que changer de logo, passer sur des trucs très basiques, très juste des petits trucs par-ci par-là, est-ce que c'est vraiment utile ? Est-ce que ça dénote pas un petit peu ?
1: Et moi, je vais faire mon tour relou de ça. Quand est-ce qu'on arrêtera de mettre des couleurs peu vives, ternes dans notre vie? Est-ce qu'on ne remettrait pas un peu de couleur, un peu de diversité, un peu plus de, je sais pas, de rondeur, des trucs comme ça? C'est fou quand même de faire des trucs extrêmement brutalistes comme ça dans tout, dans des logos de marque, dans tout, dans nos maisons et tout ça. Enfin, faut arrêter.
0: C'est vraiment,
1: je trouve ça insupportable.
0: Ça devient très monochrome justement.
1: Ouais,
0: on peut parler sur d'autres sujets.
1: Ça devient comme un film Marvel. C'est monochrome. Il y a pas de couleur. Il y a pas de
0: Donc évidemment, mais il y a un vrai sujet autour de ça. Pareil, Spotify qui a changé son logo pour ses 20 ans, je sais pas si tu as vu, qui
1: s'est
0: beaucoup critiqué aussi sur ça. Bref, il y a beaucoup de choses. Dites-nous un petit peu ce que vous pensez justement du fait de changer ces logos. Est-ce que c'est nous qui sommes trop un peu réac et qui souhaitons garder les vieux logos historiques?
1: Non, on a toujours raison, Malvin. Nous sommes la force, la sagesse.
0: C'est nous qui avons le micro, c'est nous qui parlons.
1: Oui, c'est ça.
0: Mais il y a plein de choses à dire qu'on pourrait avoir sur ça. Dans quelques instants, on va parler de Cannes 2026 parce que ça a été un très gros sujet, évidemment très politisé encore. On a terminé cette édition samedi dernier et lors de la cérémonie d'ouverture, il y a eu une palme d'honneur qui a été remise à Peter Jackson.
1: Wouhou !
0: Qui est un homme extraordinaire qui a fait énormément de choses.
1: Ah ouais, faudrait que j'en parle un jour, moi. J'aurais tant de choses à dire.
0: C'est vrai. Et il a réalisé un film documentaire sur les Beatles.
1: Ouais.
0: Et ça a été chanté, on en parlera dans quelques instants, par Théodora pour lui rendre hommage. Et on avait envie d'écouter cette chanson, c'est Get Back des Beatles, c'est maintenant.

0: C'était Get Back des Beatles. On adore ce titre, c'est très estival, c'est très summer, c'est très mode culture.
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0: il y a quelques jours, ça s'est terminé samedi, c'était le 23 mai. Du 13 au 23 mai, il y a eu évidemment la Croisette, il y a eu Cannes, il y a eu la 79e édition. On en parlait un petit peu, c'est un petit peu le fil conducteur de cette émission. On a eu Thelma et Louise tout à l'heure, qui était l'affiche du film, avec les deux actrices de mémoire qui sont venues ouvrir la cérémonie. Mmh. On a eu une maîtresse de cérémonie qui était incroyable aussi, que moi j'ai trouvé superbe dans ce rôle. Mmh. On va parler justement de cette petite cérémonie d'ouverture très rapidement. Et après, Mathurin, tu nous parleras justement des films sur le long terme. Mmh. Évidemment, on parlera encore plus en détail de la Palme d'Or le mois prochain, parce que évidemment, ça a été le gros sujet samedi dernier. Et pour préparer cette émission au mieux et cette Palme d'Or au mieux, on en parlera la prochaine fois. Là, on va s'intéresser justement sur tout ce tour-là du festival. Alors, la cérémonie d'ouverture a eu lieu le 12 mai dernier. Ça a été un vrai carton à Cannes, parce que on a eu 7 palmes d'or, on le disait, d'honneur à Peter Jackson. Alors Peter Jackson, pour ceux qui ne le connaissent pas, Le Seigneur des Anneaux,
2: La Trilogie Le Hobbit, King Kong, et après des films en Nouvelle-Zélande qui sont plutôt connus par des petits cinéphiles, mais qui sont très intéressants à découvrir.
0: C'est ça, il est fan des Beatles, il en a même fait un film documentaire
2: de 4 heures, il a restauré un film de 4 heures, voyons.
0: Et justement, cette chanson-là a été interprétée par deux artistes formidables, dont Théodora et
2: Oclou.
0: Voilà, Théodora qui a eu 4 victoires de la musique l'année dernière, qui en avait remporté tout ça.
2: Et qui est en train de tout rafler. Sur son passage.
0: Voilà, qui fait un parcours extraordinaire. Est-ce que, moi je pose cette question, est-ce que ce n'est pas justement pour attirer encore plus les jeunes que d'avoir mis une artiste qui n'est pas cet univers-là de base?
2: Après, elle fait très hippie. Hein. Elle cite beaucoup des trucs hippie dans ses. J'ai vu beaucoup d'interviews d'elle et elle cite beaucoup. Enfin, dans son attitude, dans sa manière de penser, dans son rapport au monde, elle fait très hippie. Tu vois, je me disais, c'est pas déconnant. Et moi, j'aime bien qu'on se réapproprie des chansons comme ça. Tu sais, les covers, c'est un peu un truc où à chaque fois, t'es un peu en mode où ça peut être très gênant la cover.
0: Et en vrai, je trouve
2: ça vachement bien de prendre en plus deux artistes qui n'ont rien à voir, parce que Oclou et Théodora ont pas le même style. Hein. T'écoutes les deux, c'est deux styles franchement très disparates. Et là, ce que j'ai bien aimé, c'est que je me suis dit, putain, en fait, ça fait plaisir de que bah elle se réapproprie la chose, quoi, et que ça donne ça.
0: Enfin, oui, c'est vrai.
2: Je trouvais ça cool.
0: On a eu également un hommage très émouvant à Nathalie Baye aussi. Il y a eu également la présentation du jury et surtout le film d'ouverture qui a été projeté dans plus de 900 salles en simultané.
2: Ouais.
0: La Vénus électrique. Est-ce que tu as vu ce film?
2: Pas encore, mais je suis très intrigué parce qu'il avait fait En Liberté, ce qui était son précédent film avec Pio Marmaille, qui était super. Et du coup, je suis très curieux du film.
0: Eh ben, moi, je vais vous le dire honnêtement, j'étais très déçu de ce film. Voilà. Pour un film d'ouverture, j'ai trouvé ça basique. Je vais le dire honnêtement, dites-moi ce que vous pensez en commentaire, peut-être que je vais me faire des ennemis, ça c'est sûr, mais j'en parlais justement avec des amis du cinéma, justement qui adore critiquer aussi les films, qui adore se faire des avis sur les films. On était d'accord sur ça, sur le fait que pour nous le film était très basique. On est sur une histoire d'amour avec des quiproquos, avec pour moi, pour le Festival de Cannes, pour cette ouverture, trop simple. Je trouvais que l'idée est cool, pourtant. Il y a énormément de choses qui sont amenées, il y a énormément de choses qui sont parlées. Le casting est extraordinaire, hein, on va pas se mentir, c'est un très très beau casting avec des acteurs qui font très très bien leur travail et qui jouent extrêmement bien, et ça je les félicite énormément. Mais je trouve que justement, après un film qui a plutôt bien marché, qui avait plutôt bien été salué par la critique, arriver avec un film comme ça en ouverture de Cannes, j'ai trouvé que c'était un petit peu facile. Et pas assez mis en avant, y avait plus à faire. C'est un petit peu voilà le retour que j'ai sur ce film là.
2: Okay.
0: Dites-nous ce que vous en pensez du film d'ouverture qui avait lu du coup La Vénus électrique. Il est sorti en plus au cinéma le lendemain même de sa diffusion à Cannes, donc allez encore le voir, il est encore disponible en salle. justement les films que l'on va entendre parler dans les prochaines semaines.
2: Ce que je te propose, c'est de commencer par un petit peu, parce qu'il y a beaucoup de sélections parallèles dans Cannes, en fait, en dehors de la compétition officielle. Donc, je concentrerai plus sur la compétition officielle, mais je cite au moins quelques films. Colony de Yeong Sung-ho, réalisateur de Dernier Train pour Busan, qui était un film de zombies absolument incroyable, qui revient avec un film pareil de zombies, mais qui a l'air complètement taré, complètement fou, et à ce qui paraît, ça a l'air dingue. À ce qui paraît, peut-être la seule bonne adaptation non officielle de Resident Evil, parce qu'il y a eu quand même des sacrés nanas. Je cite notamment Jim Queen, film d'animation réalisé par des personnes queer, qui a l'air incroyable, incroyable, à ce qui paraît, une séance de minuit qui avait l'air complètement folle, parce qu'il faut savoir, c'est que les séances de minuit à Cannes sont incroyables, à ce qui paraît. Ouais. Vraiment, une ambiance qui est assez incroyable. On siffle notamment Bolloré en pleine séance, et on dit Bolloré, grosse merde, voilà, en pleine séance. C'est quand même assez fou. C'est et du coup, film qui a l'air complètement incroyable, qui a l'air d'avoir séduit complètement les gens à Cannes. Compétition Certains Regards, qu'est-ce qu'on peut conseiller? Quelques mots d'amour de Rudy Rosenberg, qui a l'air très bien. J'ai entendu des très bons échos de ce film-là. Mémoire de fille de Judith Godrèche qui adapte Annie Ernaux notamment, et au vu du passé de Judith Godrèche et notamment son implication dans l'art, la culture et notamment politique, ça a l'air très très intéressant. Le corset de Louis Clichy qui est notamment animateur chez Disney, notamment sur Wall-E et là-haut, qui a notamment travaillé sur Astérix au domaine des dieux d'Alexandre Astier sur l'animation.
0: Ok.
2: Et donc du coup qui revient avec un film en aquarelle. Film d'animation en 2D aquarelle avec notamment Alexandre Astier au casting.
0: Incroyable.
2: Qui a l'air vraiment, vraiment, vraiment incroyable. Et notamment, bah, du coup, on peut passer à la sélection officielle. Alors, ce que je peux notamment citer, c'est El Ser Querido de Rodrigo Sorogoyen, réalisateur d'Asbestas, notamment. Film qui revient avec Javier Bardem et Marina Foïs, notamment notre chère Marina Foïs nationale, sur un film sur un réalisateur complètement toxique, et notamment la toxicité du milieu du cinéma, et notamment des réalisateurs. Faverland de Pavel Pavlovski, qui raconte l'histoire d'un homme qui revient à Berlin, notamment après la Seconde Guerre mondiale et qui découvre totalement les ruines de sa ville. Je peux citer notamment Fjord de Christian Mungu sur une famille qui, notamment, qui va se faire accuser d'agression notamment, mais qui a l'air vraiment d'être un film assez film noir, assez horrible, notamment avec notre cher Sébastien Stan qui joue notamment chez Marvel. Je cite notamment Hope de Naung Jin, réalisateur notamment de Chaser, peut-être les cinéphiles connaissent, qui revient avec un sorte de blockbuster complètement fou qu'on compare déjà à Mad Max Fury Road, mais en Corée du Sud, donc ça a l'air absolument incroyable. L'inconnu d'Arthur Harari, peut-être vous le connaissez pas, c'est le scénariste d'Anatomie d'une chute, et notamment réalisateur, il a réalisé notamment Onoda, qui revient avec un casting XXL avec Léa Seydoux et Nils Schneider dans un film où ils intervertissent leur corps. Je n'en dis pas plus, ça a l'air absolument incroyable. Et je cite en dernier Paper Tiger, le dernier film de James Gray, qui est réalisateur notamment d'Ad Astra, La Nuit nous appartient et tout ça, qui notamment a commencé en filmant des mafieux à New York et qui revient avec Adam Driver, Miles Taylor et Scarlett Johansson pour un film de famille absolument destructeur. Voilà.
0: Il y a plein de choses. Et puis moi, j'ai un petit coup de cœur. J'ai hâte qu'il sorte. C'est le nouveau film de Quentin Dupieux. J'adore ce réalisateur.
2: Moi, je suis plus intéressé par un autre de ses films qui sortent. Il a deux films en compétition. Enfin, pas en compétition.
0: Non, ouais, hors compétition. Moi, je parle. Il y a Le Vertige qui va sortir avec Alain Chabat. Oui, c'est ça.
2: Il a l'air plus intéressant que l'autre film américain qu'il a fait, qui là est très décrié. Hein. Celui-là, il me donne pas du tout envie. Mais le film Le Vertige, il a l'air vraiment mais trop cool.
0: Tu parles de Fulfill. Je crois que c'est celui-ci.
2: Oui, le film américain, c'est Fulfill. Ouais, et ça. Le Vertige, c'est avec Chabat.
0: Et le Vertige, avec Chabat et Cohen. Qui, pour moi, je pense qu'il est incroyable. Alors, j'adore ce réalisateur de base. Mais là, je pense que si vous voulez un film où vous prenez la tête pendant une heure, allez voir un film comme ça. Parce que moi, j'adore me prendre la tête pour des films. Et là, vraiment, je pense
2: qui
0: que c'est.
2: Qui est à la quinzaine des réalisateurs, je viens de regarder.
0: Qui clôture la quinzaine.
2: Qui est aussi
0: quinzaine.
2: Une sélection parallèle. Voilà.
0: C'est ça. Donc voilà, il y a plein de choses. Et évidemment, cette palme d'or tant attendue que l'on parlera lors de la prochaine édition.
2: On vous laisse un peu de suspense.
0: On vous laisse un petit peu de suspense. On se prépare pour cette grosse palme d'or. On va mettre nos meilleures tenues pour parler de la palme d'or. Ceci étant dit, on va maintenant parler d'une nouvelle rubrique. On parle de jeux aussi beaucoup dans cette émission parce qu'on a dit que les jeux pouvaient être de la culture.
2: Et la video games.
0: Et la video games avec un jeux vidéo.
2: Et alors là, j'ai commencé les bouchées doubles. Hein. Moi, j'ai décidé, on va parler chef-d'œuvre. Voilà, on n'est pas là pour
0: direct.
2: Notamment depuis quelques années, le jeu, comme tu l'as dit, le jeu de société, mais aussi le jeu vidéo, ont un peu des réputations en mode d'être juste, en mode vu comme un truc très ludique, et que c'est compliqué de dire que le jeu vidéo peut apporter, et le jeu de société peut apporter une vraie expérience, transcendantale, une vraie expérience de narration aussi, comme tu peux avoir dans les jeux de rôle. Mais là, dans ce jeu vidéo là, c'est une pure expérience que je vous propose, c'est celle de The Last of Us, que peut-être vous avez connu grâce à la série HBO qui est sortie il y a quelque temps avec Pedro Pascal, et notamment qui va entamer le tournage de sa saison 3. Last of Us, c'est quoi? C'est d'abord un projet de Naughty Dog. Naughty Dog, c'est un petit studio qui est en partenariat avec PlayStation depuis quelques années et qui ont fait notamment les Crash Bandicoot, qui à l'époque étaient des jeux vidéo de plateforme qui étaient très cool, hein, mais qui notamment se sont fait connaître avec Uncharted, jeu qui reprend l'esthétique Indiana Jones mais en poussant extrêmement loin, et surtout des jeux qui ont été à l'époque des exclusivités PlayStation qui ont poussé le médium jeu vidéo à des trucs absolument incroyables, de plans séquences, de moments où en fait tu passes d'une cinématique à un jeu vidéo sans coupure, enfin à des moments jeu sans coupure, avec des personnages extrêmement bien écrits, avec un scénario absolument incroyable. Et donc, ils ont lancé une nouvelle saga en 2013, notamment sur la fin de vie de PlayStation 3, qui était The Last of Us. Et alors, le pitch est simple, reprendre le médium post-apo, on a parlé énormément du post-apo, donc une apocalypse intervient, et on va suivre les personnages en train de survivre dans un monde en ruine ou qui tente d'être reconstruit. Et ben là, on va suivre deux personnages, Joël, qui a vu la mort de sa fille au moment du début d'une infection liée à un champignon qui fait que les gens deviennent, non pas des zombies, mais des infectés, c'est-à-dire des êtres qui n'ont plus conscience d'eux-mêmes et du coup contaminés par le virus, et qui peuvent devenir complètement dangereux, qui ont ravagé totalement la Terre. Et donc, Joël est un homme qui est du coup, si vous avez vu notamment le film Logan, si vous voyez le personnage de Hugh Jackman, vous avez à peu près la psychologie de Joël. Du coup, un personnage qui est complètement nihiliste, complètement presque fou en fait, et qui va faire la rencontre de Ellie, jeune fille qui est née dans ce monde apocalyptique, une personne qui a fait un service militaire absolument horrible, et qui, elle, et ne peut pas être contaminée par le virus, qui est en gros ne peut pas être contaminée, enfin qui a été mordue et qui ne s'est pas transformée. Et donc du coup, une organisation qui s'appelle les Lucioles vont demander à Joël de l'embarquer, faire un voyage aux États-Unis pour aller à l'autre bout des États-Unis à cheval, pour justement essayer de trouver une solution à ce virus-là. Je n'en dis pas plus parce que Last of Us, c'est deux opus pour l'instant, sortis un sur PlayStation 3 et l'autre sur PlayStation 4, qui ont été portés notamment sur PC et notamment sur les PlayStation récentes. Mais que dire de Last of Us? C'est une expérience qu'il faut faire avoir fait dans sa vie. Last of Us, c'est l'immersion dans la survie, c'est l'immersion dans la brutalité la plus extrême. C'est une question de réflexion sur, en fait, quand on a la société qui se désagrège, quand on a la société où il n'y a plus de moralité, en fait, où sont les émotions humaines, et est-ce que on est capable d'avoir de l'amour pour son prochain? Parce que Last of Us va complètement remettre en cause nous en tant que joueurs, parce qu'en tant que joueur, on est habitué au jeu où tu tires, tu butes, t'en as rien à foutre de la personne en face de toi. Et Last of Us va te dire, mais toi en tant que joueur, est-ce que la personne que tu tues, est-ce que c'est pas un être humain devant toi? Et en fait, de ce fait, Last of Us 1, mais surtout Last of Us 2, va complètement nous immerger dans un gameplay qui est complètement fou, et surtout qui a une écriture, mais qui est digne d'un film, en fait. C'est pas pour rien qu'ils l'ont adapté en série, hein. C'est que tout est là pour faire un grand film, et ça donne un grand jeu vidéo. Et encore plus, je pense que Last of Us, j'ai dû pleurer un nombre incalculable de fois, parce que c'est vraiment éreintant. C'est un jeu qui est éreintant, parce que tu penses énormément les jeux vidéo en mode « Oh, Assassin's Creed, je vais tuer des gens, je vais me faire plaisir, ouais. Enfin, je vagabonde dans le monde. » C'est pas ça, Last of Us. C'est un pur film mis en jeu vidéo et dont vous allez être à la fois le joueur et en même temps le metteur en scène. Et c'est vraiment ça, le truc. Et surtout, vraiment, en comprenant, mais qu'en fait, qu'est-ce que c'est la survie dans un jeu vidéo? Et c'est The Last of Us 2. Last of Us 1 et 2, pardon. Et surtout, une musique qui est aussi extrêmement incroyable, composée par quelqu'un qui a composé énormément pour des musiques de films, qui compose un thème à la guitare absolument incroyable. Enfin bref, si vous avez une PlayStation et un PC, allez jouer à Last of Us. Et si vous avez joué à Last of Us, rejouez à Last of Us, en fait. Et notamment aussi, je défends énormément le 2 parce qu'il y a des connards homophobes qui critiquent le 2 parce qu'il y a de la représentation queer. Allez vous faire foutre, en fait, au bout d'un moment. Vous n'avez pas de vie. Et vraiment, voilà, en fait. Je conseille Last of Us.
0: Et est-ce qu'on s'écouterait pas justement cette petite musique que tu
2: le thème, voilà, c'est le thème de The Last of Us sur Graffiti Radio en mode culture.

0: c'était la magnifique musique de The Last of Us composée par Gustavo Santaolalla dans En Mode Culture.
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0: Et on réenchaîne avec de la musique, et là on part du côté de Bordeaux, notamment pour un petit artiste qui s'appelle, enfin un petit artiste,
2: petit,
0: mais qui va,
2: petit,
0: mais qui va vraiment exploser, voilà. On est sûr qu'il fait les premières parties de vos artistes préférés, et qui a pondu un album là, mais un album, il faut en parler, qui s'appelle notamment Spleen Social Club, et cet artiste c'est Opinard. Alors Opinard, pour vous présenter un petit peu, c'est un artiste performeur d'abord de R&B, donc ce genre là qui est un peu influencé par le rap, mais qui a évolué énormément en cherchant un peu plus le chant, on va dire, et la sonorité un peu plus mélodieuse. Et notamment cet artiste-là, d'origine congolaise, notamment, qui est notamment un 2000. Donc il a quasiment notre âge, hein, Malvin. Hein. 2001.
3: Mais non.
0: 2001, ouais. Opinard, au vu de ce qu'il fait, c'est... Et voilà.
3: Là, je vais y aller, moi. Merci beaucoup, bonne soirée.
0: Voilà ce qu'on peut faire quand on a quasiment 24 ans, 25 ans. Hein. Donc voilà. On a du retard à rattraper. Mais du coup, Opinard, qui vient notamment avec une fusion, du coup, comme je disais, du R&B, mais un R&B très moderne, donc presque, qui rappelle un autre artiste qui s'appelle Frank Ocean, qui lui, pareil, expérimentait énormément, justement, la musique pour obtenir, en fait, pas seulement ce son rap ou hip-hop ou trap. On est vraiment beaucoup plus sur, ouais, de la pop, en fait. C'est une pop rap, en fait, plus qu'autre chose. Et avec des mélodies complètement différentes. Et lui, il va l'amener à quelque chose d'autre. La bossa nova. La bossa nova, peut-être, vous connaissez. C'est un genre qui a émergé dans les années 60-70 au Brésil. Et qui était un mouvement qui était très, en fait, pour, à la fois parler politique, mais en même temps qui parlait beaucoup de, en fait, s'inspirer du jazz qui était à états-unien, mais se le réapproprier beaucoup plus, en fait, entre de la soul et en même temps un truc très rythmique, très brésilien. Et justement, en fait, ça donne la bossa nova, qui est un genre absolument doux pour les oreilles. Mmh. Et Opinard, c'est un maître en la matière, puisque c'est vraiment quelqu'un qui travaille énormément avec beaucoup d'artistes de bossa nova, notamment que ce soit dans ses petits EP, notamment dans ses singles. On sent clairement que c'est quelqu'un qui va vraiment, vraiment, vraiment travailler ça. Et en plus, ce qu'il y a, c'est qu'on arrive sur les belles chaleurs. Il commence à faire beau. Il commence à faire doux. Enfin, pas seulement doux, parce qu'il va faire aussi très, très chaud. Mais il fallait un putain d'artiste pour cet été. Il fallait un putain d'album qui allait nous accompagner cet été. Donc franchement, moi, ce que je vous dis, c'est juste doux, mélodieux. Et surtout d'un groove mais incroyable. Et bah du coup, allez écouter Opinard, qui sort du coup, comme je vous le disais, l'album Spleen Social Club, qui l'a sorti notamment, et qui est vachement bien. Et je pense après qu'il vaut mieux quand même qu'on écoute un petit extrait, Malvin.
3: Mais évidemment, pour illustrer tout ça.
0: Et je vous invite à danser chez vous, à voilà. Ce morceau s'appelle Un T, c'est sur l'album Spleen Social Club, et c'est de Opinard.

0: douceur, mais quelle douceur, c'était un thé d'opinard sur Graffiti.
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2: Et on part direction le KM maintenant avec une programmation de fous furieux qu'ils ont commencé à nous sortir pour l'année prochaine. Ils nous ont délivré quelques noms. Alors évidemment, le KM reste fidèle à son ADN de base avec des musiques actuelles variées, avec un mélange de plein de styles de musique, de plein d'artistes différents, sous des formats totalement aussi différents, variés, innovants. Il y a plein de choses et moi je suis trop hypé de tout ce qui va se passer ce mois, enfin c'est l'année prochaine à partir de la rentrée. On commence la rentrée avec des choses très rock, très électro, très métal, avec Ciel et également Rise of the North Star.
0: J'ai repeat arrivé. After me.
2: On continue en octobre avec un mode un peu plus dense, avec du grand public aussi. On a Ben Oncle Soul par exemple qui sera là avec ce côté très pop. On a Solane qu'on vous a fait découvrir tout à l'heure. On a Sam Sauvage aussi que vous avez fait découvrir sur Graffiti qui maintenant cartonne avec ce côté très pop. On a plein d'artistes. En novembre, on a des chanteurs un peu plus confirmés par exemple avec, pour ceux qui connaissent, Stéphane Echer par exemple.
0: Qui est déjà complet quand même, pour prouver que la prog touche.
2: C'est vrai, on a Camille, on a Louisa aussi qui avait fait Soleil Bleu. Bref, on a une programmation de fou ce mois-ci, cette année, pardon, l'année prochaine. On a également, voilà, bref, il y a énormément de choses qui arrivent et il y a encore plein de noms à arriver.
0: Ouais, complètement. C'est une sacrée sélection, mais comme chaque année. Hein. Et encore, je pense qu'il y a encore des noms qui vont être annoncés, c'est pas possible. Enfin, franchement, c'est tellement du miel.
2: Ah, mais tellement. Pour moi, je pense que c'est de mieux d'année en année, tu vois. Mais là, cette année, je pense que la programmation est incroyable.
0: Bah, c'est ça.
2: C'est varié, c'est diversifié, mais en même temps, ça donne envie. Moi, vraiment, j'ai envie d'y aller et de dire, allez-y, prenez tout mon argent et je viens tous les soirs. Voilà.
0: Ouais, c'est ça. Et surtout, c'est cool d'avoir une scène de musique actuelle qui propose ça, hein. Ça fait toujours plaisir, hein. C'est vraiment, soutenez vos scènes de musique actuelles. Hein.
2: C'est vrai, totalement. Donc voilà, c'est un petit peu la grosse surprise du KM et je pense qu'à partir de la rentrée, on parlera de tous ces artistes différents, on fera un gros focus sur ça parce qu'il y a énormément de choses à dire. Allez découvrir dès maintenant la programmation de ce qui va se passer à partir de septembre. Dans quelques instants, tu nous parleras du BD Fest et il y a même une chanson pour illustrer ce BD Fest.
0: Ouais, c'est ça, c'est une musique qui sample Godzilla, et comme ils vont diffuser Godzilla en lien avec le BD Fest, autant vous faire découvrir un classique du hip-hop new-yorkais, ça s'appelle Simon Says de Pharaoh Munch.

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1: Eh bien, ça nous roule dessus comme Godzilla, c'est Simon Says de Pharaoh Munch. C'était sur En Mode Culture, sur Graffiti.
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1: Eh bien, pour la spéciale littérature, on part du côté de plutôt d'un festival, là, cette fois-ci, et on parle du BD Fest, qui est de retour pour la 4e année. Je m'étais complètement trompé. Bref, et donc du coup, c'est beaucoup d'auteurs et autrices invités. C'est, depuis 2023, un festival qui grandit. Vraiment, et qui surtout a une programmation extrêmement variée, extrêmement intéressante, avec plein d'artistes de bandes dessinées, scénaristes et illustrateurs aussi compris. Donc vraiment, qui mettent à l'honneur la bande dessinée et qui en plus est suivi par vraiment beaucoup de structures de La Roche-sur-Yon. Donc ça fait beaucoup, beaucoup, beaucoup plaisir. Du coup, pour la sélection des auteurs autrices, on va commencer par cela. Tout d'abord, c'est un grand illustrateur. Est-ce que tu te rappelles de Seul, la série de BD Seul?
3: Oh mais oui.
1: Et bah tu sais que le dessinateur Fabien Vellman va venir.
3: Incroyable.
1: Sur les deux jours, en dédicace.
3: Génial. Voilà. Mais ça, c'est toute notre enfance, quoi.
1: Oui, c'est ça, parce que vous êtes allé dans une petite bibliothèque et tout ça, vous avez emprunté des séries de BD, et ben il y avait les Seuls. Et ben il y a
3: vrai.
1: Toujours les Seuls. Et du coup, Fabien Vellman, qui continue graphiquement la série, et bien en fait, il viendra pour le BD Fest. Qu'est-ce que je peux vous conseiller aussi? Sylvain Guinbeau, peut-être vous le connaissez pas, mais il y a une série qui s'appelle Les Cinq Terres, qui est sortie depuis quelques temps, en série adulte de royaume avec des animaux anthropomorphisés qui rappellent le médiéval. Et fantasy, et bah c'est très très cool. Et donc Sylvain Guinbeau sera là pour dédicacer et notamment présenter ses œuvres. On a notamment du côté de la bande dessinée plus politique le dessinateur de Kennedy's qui viendra, Bernard Catou notamment. Nous avons aussi, qu'est-ce que je pourrais vous conseiller aussi comme grand nom, on a Jérôme Pélissier. Alors lui, il est scénariste notamment de la bande dessinée jeunesse Brume, qui connaît un vrai succès, petite bande dessinée très mignonne, très sympa. Voilà, je peux vous conseiller notamment Aurélien Lozès, j'espère que je vous montre bien, qui a réalisé notamment la BD L'Orfèvre. C'est BD en noir et blanc, très sombre, mais avec une ambiance de folie. Je peux vous conseiller notamment Laurent Bonneau, qui a fait notamment la BD Déambulation, avec un dessin qui se rapproche presque. C'est pas de l'aquarelle, mais sur les traits, on est vraiment sur quelque chose avec des couleurs pétantes notamment. C'est vraiment un style absolument magnifique. Philippe Palès, qui a notamment réalisé la sublime BD Au Sud de l'Agonie. Qu'est-ce que je pourrais vous conseiller? Elisabeth Holville, qui a notamment écrit Conte de la Mansarde, sur le destin, sur l'histoire d'une jeune femme cinéphile. Voilà, vivant sa vie à Paris, qui est avec un style graphique absolument charmant. Gwen de Bonneval, édité notamment chez Airlib, qui a notamment fait Filiation, sublime BD sur le destin d'un dessinateur. Sandrine Revel, qui fait notamment aussi de la bande dessinée documentaire, notamment qui a réalisé une sur Gisèle Halimi notamment. Voilà. Et Dawid, notamment, qui a réalisé la sublime BD qui s'appelle Les Cheveux d'Edith, notamment sur la Seconde Guerre mondiale. Donc ça, c'est à peu près pour les auteurs invités. Mais le BDFS, ce n'est pas que ça.
3: Oh mais non. Dites que c'est d'autre.
1: Ah mais oui. Mais je vais te le dire, Fred. Allez faire cette ref.
3: On l'avait dit.
1: Donc du coup, c'est quoi? C'est d'abord une sélection, une ouverture exceptionnelle de la bibliosine de la Gâterie, puisque la Gâterie, bien sûr, que on salue notamment, tiens, depuis très longtemps, un bibliosine, donc justement, où vous pouvez aller lire sur place, notamment des tonnes et des tonnes de fanzines avec des looks visuels absolument incroyables. Et donc du coup, pour l'occasion de BDFS, c'est une sélection d'énormément de fanzines qui se fera. Notamment, on aura aussi un dessin collaboratif qui sera proposé au rayon BD d'Agora notamment. Donc voilà, vous aurez notamment des panneaux mis à disposition pour dessiner votre portrait afin de laisser une marque dans l'histoire du festival. Ça, je précise, ce sera tout le samedi 30 mai, parce que c'est sur deux jours, faut bien préciser. Il y a le samedi 30 mai, il y a le dimanche 31.
3: Ouais, donc voilà. Et c'est vraiment coup, là dans quelques jours, quoi, c'est samedi.
1: Franchement,
3: là.
1: Ouais. Et du coup, il y aura une visite au musée que je salue notamment avec les animaux de Benjamin Rabier, notamment le samedi 30 mai, pareil. Et aussi un petit goûter numérique qui sera proposé à la médiathèque Benjamin Rabier avec possibilité de créer votre BD numérique. Je n'en dis
3: Génial.
1: Pas plus. Et pour le dimanche 31 mai, qu'est-ce qu'on aura de bien beau? Donc toujours ouverture de la bibliosine, mais aussi une table ronde sur la BD de genre à la française avec notamment Fabien Vellman et Gwendolyn de Bonneval notamment, et sur la discussion de comment on représente on représente le, voilà, le, la bande dessinée de genre en France. Et notamment aussi un petit atelier fanzine, puisque dimanche 31 mai, il y aura la diffusion, du coup, comme je le disais, de Godzilla Minus One. Et donc, atelier fanzine fait par le collectif. Alors, c'est quel collectif ? Merde. Merde, je n'ai plus le nom du collectif, mais c'est un collectif. Putain de merde. L'Interzone, que je salue notamment des potes qui vont tenir du coup l'atelier fanzine en amont de la projection du coup de Godzilla Minus One dimanche 31 mai. Donc, si vous ne savez pas quoi faire ce week-end,
3: c'est ça.
1: Maintenant, vous savez quoi faire.
3: Exactement. Voilà. Programmation très, très, très variée.
1: Chargée, mais incroyable. Cool.
3: Chargée aussi. Mais c'est super. Voilà, c'est le BD Fête qui aura lieu ce week-end. Et évidemment, c'est déjà la fin de cette émission. Ça fait une heure qu'on était ensemble. Merci beaucoup, Mathurin.
1: Merci à toi, Malvine.
3: Merci à tous de nous avoir suivis, d'avoir été avec nous. On se retrouvera en juin également pour la dernière émission de la saison. Parce que oui, la saison est passée très, très vite. Mais ne vous inquiétez pas, il y a encore plein de surprises que l'on vous réserve. 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Vous continuez aussi à faire des dons sur don.graffitiradio.fr.
1: On ne s'arrête pas, la machine à billets.
3: C'est ça, merci à tous, très bonne fin de soirée et à très bientôt sur Graffiti.
4: C'était vraiment très intéressant.

0: Bonsoir à toutes, bonsoir à tous, bienvenue au comptoir de Graffiti. Bonsoir l'abeille.
1: Bonsoir.
0: Je te demande pas comment ça va.
1: Bah si, ça va.
0: Ça va.
1: Bon, ok. Écoute, super. Lionel, il fait beau.
0: Il fait beau.
1: Voilà, oui, il fait chaud, mais c'est comme ça, donc on va pas. Ça va, on a tous trouvé des moyens pour se rafraîchir, etc.
0: Et nous allons parler dans l'émission.
1: Oui.
0: Ouais, ce sera la thématique de ce soir.
1: Oui.
0: C'est qu'est-ce qu'on boit, qu'est-ce qu'on écoute, qu'est-ce qu'on mange quand il fait chaud.
1: C'est ça.
0: Voilà, je trouve ça pas mal comme titre.
1: Oui, c'est pas mal.
0: Et j'ai bossé mon truc et je vais aller décortiquer un peu aussi des idées reçues. Sur la chaleur, sur quoi faire, quoi pas faire, pourquoi ça marche à des endroits, pourquoi ça marche pas à des endroits. Je vais vous donner quand même quelques petits trucs quand même à manger ou à boire. Mais vous allez voir, c'est pas forcément la comment dire. Je vais pas vous faire 10 gazpacho différents quoi.
1: Gazpacho à tomate, c'est bon.
0: C'est bon, ça marche quand il fait chaud. Mais on va parler d'autre chose aussi.
1: Ok.
0: Voilà.
1: Bah, très bien, parti alors.
0: Et toi, tu nous as prévu de la musique qui allait dans ce sens.
1: Exactement. Qu'est-ce qu'on écoute quand il fait chaud?
0: Mais je trouve ça pas mal, moi. Parce que je trouve que c'est une bonne activité quand il fait chaud. C'est de se dire, bah tiens, il fait chaud, je vais écouter de la musique. Je vais m'allonger.
1: C'est ça.
0: À l'ombre, et je vais écouter de la musique. Et je trouve que c'est pas mal, moi, pour faire passer la chaleur.
1: Et plus j'y ai pensé, à cette émission et au thème, j'avais déjà tout prévu, la prog, et je vais pouvoir parler d'autres choses après. Donc le premier morceau, quand même, c'est pas grave. Qu'est-ce qu'on écoute quand il fait chaud? Bah ça.

0: l'instant.
1: Vanilla Ice. Tu connaissais pas ce morceau?
0: Non. Alors je connais le sample de la basse qui tourne derrière.
1: C'est ça. Alors ça a jamais été prouvé que c'était un sample. C'est la première histoire du morceau parce qu'il y a tout un truc autour de Vanilla Ice, qui est un morceau qui est sorti en 89.
0: Ok.
1: Et qui est, enfin qui se fait connaître en 89 et qui a été enregistré en 90 sur des compiles. Donc c'est là où les morceaux a tourné. Et Vanilla Ice, c'est le c'est un rappeur blanc au moment où il y avait MC Hammer. Tu vois, les rappeurs black américains. Et lui, en fait, tout le monde se foutait de sa gueule. Vanilla Ice, on fait, bah, t'es débile. Allez voir le clip, il danse. C'est très. New Kid on the Block, la danse.
0: Ok.
1: Et ce morceau, bah, en fait, les gens, ils font, bah, pff, ouais, non. Au départ, ils ont dit, t'es un tocard. Et ensuite, après, il y a des rappeurs qui ont dit, non, mais il est trop fort, en fait. Ce mec est trop fort. Et il y a toute une histoire autour de ça où le gars a jamais su si t'es bon, mauvais, mais il a fait sa petite.
0: Voilà, le morceau était
1: carrière.
0: Bien.
1: Hein. Sa petite carrière, son petit truc.
0: Oui, parce qu'en fait, il a un peu une tête de boys band, le mec. Enfin, il est.
1: C'est un redneck.
0: C'est un. Oui, oui, mais il est bien coiffé, il est propre.
1: Ça dit, New Kid on the Block.
0: C'est, oui, voilà, c'est ça. Ouais.
1: Et donc voilà, donc c'est Vanilla Ice avec le Ice Ice Baby, et c'est pas du tout de la glace qui est nommée dans le Ice.
0: Ah.
1: Ce serait plus des histoires, des sombres histoires de drogue et la ice dans le terme d'une drogue.
0: Ouais,
1: de
0: l'époque. Ok.
1: Voilà, il y a toute une histoire. Je vous laisse aller voir. Je pourrais vous mettre le lien sur ce truc-là. Il y a eu des reprises du morceau par Jim Carrey dans les late shows américains. Où ça s'appelle, il appelle ça Drug Baby.
0: Okay.
1: Et puis il y a plein de trucs comme ça où il imite Vanilla Ice. Et le mec a continué sa carrière comme ça. Donc voilà. Donc,
0: le mec n'a jamais dit qu'il avait pompé la ligne de basse.
1: Non, parce qu'ils savent pas. Le mec qui a fait le son avec lui, qui s'appelle Earthquake,
0: ouais.
1: ils ont dit, bah, on sait pas. On sait pas si c'est
0: vraiment.
1: En fait, voilà. Freddie Mercury était dans son salon et il y a un mec qui est arrivé et dit, bah, dis donc, t'as entendu ce morceau, c'est ton morceau là.
0: Ouais.
1: Bah ouais. Et puis, sauf qu'à l'époque, les droits,
0: ouais,
1: c'était pas d'être déposé.
0: Ouais, ouais, ouais.
1: Donc, pour faire clearer des droits, vas-y quoi. Mmh. Et David Bowie a fait. Ouais, ça ressemble un peu à mon morceau Under Pressure quand même aussi.
0: Ah oui, oui.
1: Ouais. Et au final, au départ, le morceau c'était Vanilla Ice et Earthquake, Ice Ice Baby. Et après, c'était dans les crédits, il y a eu Freddie Mercury et David Bowie.
0: Ok.
1: Mais bon, la grande histoire des crédits dans les années 90.
0: Ouais, ouais. Après, ça 1990. Part en histoire d'avocat et tout ça, quoi.
1: Ouais, ouais. Il n'y avait pas de SACEM trop dans tous les pays encore. Maintenant, il y en a partout, mais il y avait rien pour protéger son œuvre. Voilà. Donc, pour commencer, quand
0: vanille
1: il fait chaud, ice. Ça me faisait. Voilà.
0: Non, ça marche.
1: Glace
0: ça marche.
1: À la vanille. Ouais.
0: Ça marche très bien. Qu'est-ce que, de quoi je vais vous parler, moi? Alors, moi, je me suis posé des questions, en fait. Je me suis dit, qu'est-ce qu'on boit quand il fait chaud? Assez basiquement, on a envie de boire quelque chose de très froid pour se rafraîchir.
1: Oui.
0: Ça, on sait que c'est pas forcément ça qu'il faut faire. Je vais vous expliquer pourquoi. Et puis après, il y a. Mais je me suis dit, tiens, c'est bizarre, mais pourquoi dans les pays chauds, ils mangent plutôt du thé? Du thé chaud. Ils boivent des boissons chaudes. Oui, ils boivent des boissons chaudes.
1: Vrai.
0: Voilà.
1: Pourquoi?
0: Si on traverse la Méditerranée pour observer une habitude qui surprend souvent les touristes, pourquoi boit-on du thé brûlant dans le désert au Maghreb alors qu'il fait une chaleur étouffante?
1: Vrai. Vrai. Je sais pas.
0: La réponse est purement biologique. Lorsque on absorbe une boisson chaude, les capteurs thermiques de votre bouche et de votre œsophage signalent immédiatement au cerveau qu'il faut évacuer de la chaleur. Ton corps, alerte rouge. La réponse de l'organisme est instantanée, il déclenche la sudation. Mais par contre, attention, ça ne marche que dans un climat chaud et sec. C'est pour ça qu'ils le font au Maghreb et qu'on ne le fait pas chez nous. Parce qu'en fait, ça marche que si l'air est sec. Parce que tu vas transpirer, et vu que l'air est sec, ta transpiration va partir, et le fait de transpirer, ça va te rafraîchir. Alors que chez nous, souvent, quand il fait chaud, il fait aussi humide. Il fait lourd. Quand on dit il fait lourd, quoi. C'est pas du tout la même chaleur. Et donc, pour le coup, ça ne marche pas. Quand on boit une boisson chaude chez nous, qui fait chaud, mais qu'il y a de l'humidité, qu'on est à 70% d'humidité, eh ben, ça marche pas, parce qu'en fait, il y a déjà de l'humidité dans l'air, et en fait, la sudation ne s'évapore pas. Elle coule. Elle coule sous nos bras, elle coule sur nos cuisses, elle coule sur nos abdominaux, mais ça ne nous rafraîchit pas.
1: voilà. ou notre abdominal.
0: On est d'accord, on avait bien compris, voilà. Donc voilà, ça marche pas, voilà, boire du thé bouillant, ça ne marche pas parce que effectivement, tu vas te mettre à transpirer, mais sauf que cette transpiration là trop excessive chez nous ne va pas fonctionner. Voilà. Donc à la place, faut porter des vêtements amples. Voilà. Pour que l'air circule.
1: OK.
0: Voilà, ça ça marche chez nous, ça on peut.
1: Logique.
0: Voilà.
1: Et boire quelque chose de chaud, et c'est pour ça qu'il y a le dérivé du café frappé.
0: Exactement.
1: Alors, qu'il a été frais, donc je pense que ça va. Tu reviendras dessus presque, quand tu
0: non,
1: parles
0: non,
1: des
0: c'est,
1: trucs frais.
0: C'est tout à fait ça l'idée. C'est effectivement aller plutôt mettre 2-3 glaçons dans votre thé pour le rafraîchir. En fait, l'idée c'est de pas boire trop froid parce que pareil, en fait, ça va être le même système inverse. Je te lis le.
1: Oui, je t'ai peut-être fait aller trop vite. Excuse-moi.
0: Il y a l'histoire du climat que je voulais aborder. Alors là, je l'ai pas ici, là, l'histoire de l'évaporation, elle est dedans. Mais effectivement, boire plutôt une boisson fraîche, mais si tu la bois trop glacée, en fait, ton corps, pareil, il va dire, oh là là, il fait froid, il faut réchauffer le corps. Et en fait, en voulant réchauffer ton corps, bah, ça va te faire transpirer. Mais pareil, en fait, ça marche pas chez nous. Faut pas faire ça, quoi.
1: Le syndrome de la douche.
0: Je ne connais pas
1: t'en
0: le syndrome
1: pas
0: de la chousse. Non.
1: De la chousse? De la douche.
0: De la douche.
1: Quand tu prends une douche.
0: Ouais.
1: Tu sors de la douche.
0: Ouais.
1: T'as plus chaud?
0: Oui. Parce que ton corps te réacclimate.
1: T'as tout compris.
0: Exactement. Quand un liquide ultra froid débarque soudainement dans ton estomac, ton corps subit un choc thermique. Le cerveau reçoit un message d'alerte. Le cœur de la machine se refroidit trop vite. Pour compenser, ton organisme va se mettre à dépenser de l'énergie afin de réchauffer ce liquide à 37 degrés. Donc tu vas produire de la chaleur interne, tu vas fatiguer ton système digestif et tu risques des crampes d'estomac.
1: Et c'est dans quel épisode il était une fois la vie qu'on a ce schéma, parce que tant qu'à faire, j'avais ça en tête.
0: Ouais, ouais, ouais.
1: Maestro qui dit au globule, ouais. Je sais pas quoi, de courir.
0: Oui. Tu vois les petits bonhommes, voilà. Mais c'est tout à fait ça, voilà. Trop chaud ou trop froid, t'as tes petits bonhommes là qui se mettent à courir, uh-huh. Qui vont dire au cerveau, oh là là, il y a un truc qui est arrivé. Soit trop chaud, soit trop froid. Trop froid, ton corps va vouloir réchauffer le liquide. Tu vas avoir chaud, parce que ton corps va produire de l'énergie, va brûler de l'énergie pour réchauffer la boisson glacée. Et pareil à l'inverse, si c'est trop chaud, ton corps va transpirer pour évacuer la chaleur. Sauf qu'il fait moite chez nous et que ça ne marche pas. Donc on boit à température, voilà, ou légèrement rafraîchi, quoi, voilà, mais pas glacé et pas bouillant. Donc un thé, tu laisses refroidir ton thé, mais effectivement tu mets 2 glaçons dedans, ça va refroidir un petit peu ton thé, c'est très bien, voilà.
1: D'accord. Bon, je ne bois pas de thé, j'en suis bien heureux.
0: C'est pour nos auditeurs. J'en garde un petit peu
1: mais
0: pour après.
1: Pareil pour le café.
0: Pareil pour le café.
1: Si c'est pas un thé, tu prends un café.
0: Voilà, un café. Et pour le coup, au lieu de le boire bouillant, bah, soit tu attends de le refroidir, soit tu mets un petit glaçon dedans, comme ça, ça va refroidir un petit peu plus. Ça fera un petit peu d'eau en plus. Et tu le bois moins fort. Et ton corps te remerciera. Voilà. Mais le café, c'est très bon pour la santé. Mais on n'est pas dans une émission de santé.
1: On en parlera plus tard. Donc des problèmes des glaçons qu'on n'a plus tous parce qu'il n'y a plus de freezer dans les frigos.
0: Ouais, j'ai un freezer.
1: Sauf quand on a, comme toi, 12 frigos, dont c'est tous vrai. Ceux de 1990.
0: C'est vrai, exactement. Bon, j'ai un frigo en deux parties. Moi. J'ai un frigo en deux parties, plus un congélateur, plus un frigo sans freezer. Bon, bref, c'est une autre histoire.
1: Ok, très bien. Bon, on se rafraîchit.
0: Allez,
1: alors.
0: Musique.
1: On se rafraîchit et quand il fait chaud, eh ben moi, premier, la glace, c'était rigolo parce que je sais que je voulais passer le morceau. Mais surtout, moi, ce que je préfère, c'est ce morceau-là et c'est ça qui me plaît le plus quand il fait chaud et qui me manque beaucoup là en ce moment.

0: Les New York ex de The Drums avec I Wanna Go Surfing. Bah oui, moi je préfère Let's Go Surfing. Je préfère l'océan, moi.
1: Ouais, c'est vrai que j'avais pas pensé à cette à cette activité-là.
0: Extrait de leur premier album sorti en 2009, quand même, pour que je sois complet, qui s'appelle Summertime. Et ouais, bah si, il faut se baigner hein, quand il fait chaud.
1: Non, non, puis c'est vrai que le bord de mer, en plus on a la chance par chez nous à avoir la mer assez proche. Même si ça coûte un peu plus cher en gasoil pour y aller. Mais bref, effectivement, s'il fait chaud. Moi, j'aime bien y aller, tu vois, là. 19h, 20h, bord de mer, là, c'est chouette. Mais c'est vrai que si vous avez chaud, allez mettre les pieds dans l'eau. Souvent, l'eau, elle, pour l'instant, elle est encore pas bouillante non plus, quoi.
0: Tu l'as déjà vu bouillante?
1: Non. et tu surfes alors?
0: Non, dans mes rêves les plus fous. J'ai essayé, mais c'était pas une réussite. J'ai fait du bodyboard, mais sinon.
1: Dans l'eau.
0: Body surf, moi.
1: Body surf.
0: C'est moi, mon corps qui surfe. Body surf. Okay.
1: Mais oui, c'est vrai que ça marche bien.
0: École de la vague.
1: Yes.
0: Donc c'est pour ça. Ouais. Faut qu'il y ait de la vague.
1: Eh ben écoute, moi je. Donc après le sport, un petit. Faut manger après.
0: Mmh.
1: Hein, voilà. Donc quand il fait chaud.
0: Tartiflette.
1: Ouais.
0: Raclette.
1: Ah, j'ai proposé autre chose. Mais chacun mange bien ce qu'il veut en tout cas. Quand il fait chaud, notre appétit diminue et c'est normal. Notre corps a besoin de moins d'énergie car il ne lutte pas pour se réchauffer. Si vous n'avez pas bu de boisson trop froide, voilà, tout va bien.
0: Mmh, mmh.
1: Alors, que faut-il mettre dans son assiette? En fait, s'il fait 37 dehors et ton corps est à 37, mais en fait, ton corps n'a pas besoin d'énergie pour chauffer ton corps.
0: Je t'entends venir avec les salades.
1: Voilà. Alors, qu'est-ce qu'on met dans son assiette? La règle d'or, c'est l'hydratation par l'alimentation. Misez tout sur les fruits, les légumes gorgés d'eau et gorgés de minéraux.
0: Concombres, melons,
1: que l'on
0: steak.
1: Perd en transpirant, les soupes froides comme le gazpacho, les concombres, le tzatziki ou encore l'alliance de la pâte steak et de la feta sont parfaites si vous avez envie de manger un petit peu de fromage. Voilà, si vraiment tu veux du fromage, troque le reblochon contre un peu de feta, ça marchera pas mal.
0: T'en sais rien.
1: Voilà. Ces aliments se digèrent rapidement et évitent à l'estomac de travailler trop lourdement car une digestion difficile produit de la chaleur interne et fatigue énormément l'organisme. Voilà, restez léger, des fruits, des légumes frais. Voilà, bon, on s'en doutait. En fait, moi, le truc, alors j'en mange un petit. Moi, je suis plus fruits que légumes. J'ai beaucoup de mal à manger du légume cru à part du melon et vite faire un petit morceau de pastèque de temps en temps. Mais par contre, surtout, en fait, c'est. Ce qui m'embête quand il fait trop chaud, bah, c'est d'allumer ma gazinière pour cuisiner parce que ça réchauffe la maison, quoi. Voilà.
0: Le barbecue.
1: Donc voilà, bah, le barbecue il est dehors à la limite, une petite plancha, voilà, avec des légumes, des petits poivrons marinés, huile d'olive, oignon, ail, un coup de moulin de poivre, un coup de moulin de sel. Tu mets ça à la plancha. Après qu'ils aient mariné un peu, tu le sers avec du riz tiède, même du riz froid, ça marche. C'est très bon. Voilà.
0: Tu les marines avec quoi?
1: L'huile d'olive.
0: Voilà, c'est-à-dire petit

0: Tu n'as pas dit quoi ?
1: Huile d'olive. Poivron, oignon, ail, moulin de sel, moulin de poivre, huile d'olive. Tu mélanges tout ça, tu laisses mariner dans un plat. Même 24 heures, ça marche, mariner dans le plat.
0: Moi, je dis moulin à poivre.
1: Moulin à poivre, j'ai dit quoi ?
0: Moulin de sel, moulin de
1: poivre. Un coup de moulin de sel, un coup de moulin de poivre, oui. Moulin à poivre.
0: Du poivre, du moulin,
1: ouais.
0: Mais du moulin à poivre.
1: Voilà. Voilà.
0: Ouais, bah oui, ça marche aussi.
1: C'est tout.
0: Mais ouais. Légumes.
1: C'est tout ce que j'avais.
0: Ça manque de viande quand même, ton histoire.
1: Ouais. Alors après, c'est souvent le risque en fait. On a envie de manger parce que c'est l'été, on a envie de manger des grillades et tout ça avec de la viande. Et ouais, malheureusement, il faut éviter la viande.
0: Mais
1: parce qu'on va mettre du temps à la digérer.
0: Mais ça va pas. Il y a un truc qui s'appelle la sieste.
1: Ouais,
0: c'est un tout.
1: Après, voilà, ou sinon, effectivement, prévoyez une sieste ou prévoyez un petit tour en bord de mer le soir au frais et tout ira bien, quoi. Mais on évite la charcuterie en fait, surtout l'été, parce que ça contient beaucoup de sel et en fait notre corps va utiliser l'eau de ton corps pour dissoudre le sel et ça va te déshydrater quoi. Donc il va falloir que tu te remettes à boire de l'eau. Voilà. Tu sais tout.
0: Oui, bah oui. Ça me donne faim surtout. Ça me donne très faim. Oui.
1: Bah, ça, alors ça qu'est-ce que tu manges toi quand il fait chaud?
0: Moi je fais moi je m'en fous, je fais des grosses salades, riz, maïs, concombre, tout ce que je peux mettre pour qu'il y ait de la mayonnaise.
1: Mayonnaise, ouais, ok. Riz, maïs, concombre.
0: Ouais,
1: je suis
0: tomates,
1: pas team, je suis vraiment
0: vient.
1: Pas team salade froide, ouais, c'est
0: tout
1: je suis
0: ce
1: désolé.
0: Ben, de toute façon, tu prends de la salade chaude, toi ?
1: Non, mais à part le melon et la pastèque, en fait, basta, quoi. Après, je vais pas manger ou du taboulé, mais pour le coup, on n'est plus trop dans la thématique légumes, quoi. Voilà. Par contre, j'ai mangé des fruits, quoi. J'ai mangé une banane, j'ai mangé des brugnons, j'ai mangé des abricots.
0: Tu prendras un yaourt, alors, si tu veux.
1: Alors, moi, le truc d'été, pour moi, c'est la salade de fruits. Une bonne salade de fruits fraîche, avec un peu d'agrumes dedans.
0: Ça me casse les couilles.
1: Et ça, c'est bon, quoi. Ça, c'est frais. Et ça se boit, ça se mange très bien. Voilà.
0: Le problème de ça, c'est que c'est comme quand t'achètes des yaourts, il y a toujours un goût que t'es moins fan. Et la salade de fruits frais, il y en a toujours dedans qui vont être un truc que j'aime pas.
1: Lequel t'aimerais pas ? Lequel fruit t'aimes pas dans la salade de fruits ?
0: L'ananas.
1: J'en ai pas.
0: La cerise, je vois pas l'intérêt.
1: C'est chiant des noyautés.
0: Et puis, t'as parlé d'agrumes.
1: Ah, oui.
0: C'est pas la saison.
1: C'est tout le temps la saison.
0: Bon, puis pamplemousse.
1: Bah, pamplemousse.
0: Je suis pas pamplemousse.
1: Ouais. Ah, pamplemousse.
0: Insupportable, ça.
1: Bon, après, au pire, sinon, tu fais juste ton sirop. Tu mets de l'eau, du sucre, du citron. Ça va permettre de conserver tes fruits quand tu vas les couper dedans. Ça va éviter à la banane de noircir. Moi, je fais pomme. Je mets pomme, fruits, sirop. Je trouve que ça marche très bien.
0: Ça fait partie des trucs aussi. Oh.
1: Pomme granny, ça marche très bien. Pomme, banane. Qu'est-ce qu'on met actuellement? Kiwi, ça marche. Et puis, tu peux mettre un peu de fraises, mais je sens que ça va te faire chier les fraises. Non, ça
0: non
1: va.
0: Mais tout ce que tu viens de me dire déjà, ça
1: tout,
0: me.
1: Tout... okay. En fait, toi tu manges la salade de légumes, moi je mange la salade de fruits. On va faire comme ça pour ce soir.
0: Mais je la prépare pas surtout. C'est comme la salade de légumes, je la prépare pas. Ou je la fais au
1: plus vite. C'est vrai que c'est long à faire une salade de fruits.
0: C'est ça.
1: Mais qu'est-ce que c'est bon. Enfin, moi j'adore ça. En tout cas, si vous aimez les fruits. Voilà, je sais qu'il y a des gens qui aiment pas trop les fruits. Donc,
0: Oui, voilà. Si c'est bien préparé, je la mange, mais je la fais pas. Ça c'est sûr. Ça fait pur. Mais justement, après la salade de fruits. La prochaine chanson, on va parler de ce qu'il peut y avoir aussi en dessert. Alors, la prochaine chanson, Lionel, tu regardes ton écran.
1: Je suis prêt.
0: Eh bien, la prochaine chanson, déjà, souvenez-vous, et puis surtout, chantons tous ensemble, et surtout, mangeons des glaces.

0: Alors c'est quoi ton parfum préféré?
1: Citron, c'est un sorbet, donc jaspe et glace. Je serais plus sorbet déjà que glace.
2: Ok.
1: Et s'il y a glace, je prends rhum raisin ou amande chocolat.
0: Ok, d'accord.
1: Les glaces de vieux.
0: Ouais, ok.
1: C'est pour moi.
0: Ouais, moi, je suis très amaretto, donc je peux te rejoindre là-dessus.
1: Et ouais. Et puis après, sorbet, citron, ça le fait. Enfin bon, ouais, donc ça va. Je suis pas trop glace non plus.
0: Ok. Tu voulais nous dire quelque chose sur Bobby?
1: Ouais, Bobby, ouais, parce que c'était quand même Bobby Lapointe. Et il faut savoir que cette chanson, Aragon et Castille, c'est son premier morceau. Son tout premier morceau. Qui date de.
0: 56.
1: 54.
0: Oh, je suis pas mal.
1: 54. Et en fait, il l'a écrit pour. C'est Bourvil qui la chante. Dans un film que, évidemment, tu as dû voir.
0: Mais pas trop, non. J'ai pas trop vu, moi, les vieux films.
1: Que c'était Poisson d'avril, c'était le morceau, et c'est Bourvil qui la chante. Il est en voiture et il chante ça. Et en fait, après, c'est Bobby Lapointe qui, comme c'est sa chanson, il va essayer de développer ce truc-là. Et ça sort en disque en 1960.
0: Ok,
1: voilà.
0: Là, la version qu'on a écoutée, c'était Bobby Lapointe qui la chantait.
1: C'est celle de Bobby Lapointe.
0: Ok.
1: Et je vous mets au défi de la chanter de tête déjà. Et aussi rapidement.
0: Avec les paroles, oui, le flow.
1: Sans, ouais.
0: En gros, ce serait aujourd'hui, il aurait fait un morceau de rap, quoi.
1: Pourquoi pas?
0: Probablement.
1: Pourquoi pas. Donc voilà, il faut écouter du Bobby Lapointe et voilà. C'est pour ça. Ça me paraissait important.
0: Très bien. Alors moi j'avais une autre idée, mais j'ai eu une autre réflexion. Je me dis tiens, qu'est-ce qu'on mange, où est-ce qu'il fait chaud? Donc le Maghreb, on l'a vu, ils boivent du thé mais il fait sec. J'ai un autre pays où il fait chaud, je me dis ah, en Asie, tu vois, Vietnam, Thaïlande, tout ça, j'ai l'impression qu'il doit faire bien chaud là-bas. Et je me suis dit qu'est-ce qu'ils mangent là-bas? Ils mangent quand même vachement pimenté, quoi.
1: Oui.
0: Et même les Français qui disent qu'ils mangent pimenté, à côté de ce que mangent les Vietnamiens ou les Thaïlandais, c'est du sorbet au citron, quoi. Voilà, ils mangent vraiment très très très pimenté. Alors je me suis dit, est-ce qu'il y a une raison, est-ce qu'il y a un lien entre piment, chaleur? Est-ce qu'il y a un truc qui se passe?
1: Très bonne question.
0: Voilà, t'as vu, cet après-midi, il faisait chaud, mais j'ai réfléchi. Voilà, période de canicule, on a plutôt tendance à se commander une salade bien fraîche. Pourtant, en Inde, en Asie du Sud-Est, on combat la chaleur à grands coups de curry et de plats très épicés. Pourquoi? Tout est une question de chimie. Les piments contiennent une molécule appelée la capsaïcine. Quand vous la mangez, elle trompe les capteurs de chaleur de votre langue en leur faisant croire que vous vous brûlez. C'est vrai. Mange du piment, t'as vraiment l'impression que tu te brûles. Eh ben, parce que tu te rappelles la vie, là, les petits bonhommes là. Bon bah ben là, il y a des petits bonhommes en rouge avec des fourches là, et puis des lance-flammes, et puis tu vois, ils brûlent ta langue là, tu vois.
1: Ouais.
0: Et en tout cas, c'est ce qu'ils font croire au cerveau. Parce que ta langue n'est pas du tout en train de brûler, mais par contre, c'est l'information qui est envoyée au cerveau. Elle trompe les capteurs de chaleur de votre langue en leur faisant croire que vous brûlez. Votre cerveau, qu'est-ce qu'il fait? Dupé, il enclenche les grands moyens pour rafraîchir la machine. Vos vaisseaux sanguins se dilatent et vous vous mettez à transpirer. C'est comme pour le thé chaud, cette évaporation de la transpiration permet de réguler la température de votre corps. Alors ce midi, n'ayez pas peur de relever vos plats, les épices sont vos meilleurs alliés contre la canicule. Mais, je l'ai dit, je vous le redirai tout à l'heure, ça ne marche pas partout.
1: C'est ça.
0: Ça marche dans les pays où il fait plutôt sec. Quand il fait sec, transpirez, vous allez évacuer de l'eau qui va s'évaporer, ça va vous donner une sensation de fraîcheur. Par contre, si vous le faites par chez nous et qu'il fait humide et chaud, ça ne marchera pas. Mangez une salade, voilà. Et écoutez de la musique surtout.
1: Oui, et je suis en train de réfléchir à ça dans un climat tropical.
0: Ouais.
1: Donc l'équateur là.
0: Ouais. S'il fait chaud,
1: qu'est-ce qu'ils font?
0: Ben, ils font pas grand-chose. Hein. Je pense qu'ils boivent de l'eau. Ils mangent des fruits, ils mangent des légumes et ils écoutent de la musique. Hein. Je pense que
1: oui, c'est sûr.
0: Et ils vont se baigner. Je pense qu'ils font comme
1: cette
0: toi.
1: Cette solution marche.
0: Je pense
1: pour tous les pays.
0: Oui, oui, mais
1: peu importe la température.
0: Je pense, alors spécialement, je trouve
1: prendre
0: moi
1: un bain,
0: sur
1: ça te rafraîchit.
0: Oui, mais je pense que sur le côté tropical, je pense que ça marche encore mieux. J'ai pas, ça n'a pas fait partie de mes trucs de recherche, mais
1: oui, c'est vrai.
0: J'opte, je pense que pour le bain, quand il fait chaud et sec, tu te mets à l'ombre, tu bois un thé, ça va, c'est cool. Et tu vas pas forcément aller te baigner parce que justement, tu sors, c'est sec, tu vas très vite sécher. Je sais pas, c'est pas. Alors, je pense que c'est très agréable quand même. Mm-hmm. Mais je pense que c'est presque plus agréable en zone tropicale, quoi. Et d'ailleurs, chers auditeurs, auditrices, si vous nous écoutez, il commence à faire tropical dans le studio.
1: Ça va, je suis en face de la fenêtre. Moi,
0: bah, j'ai la petite fenêtre.
1: Toi, t'as la petite fenêtre.
0: Je commence à coller.
1: Moi, tout va bien.
0: Mais il n'y a personne ce soir après nous. Le studio aura le temps de se rafraîchir.
1: Ouais, et puis non, nous ça se passe, c'est cool. On se rafraîchit comme on peut, on écoute des choses. Et puis justement, après la plage,
0: ouais.
1: Après les glaces, qu'est-ce qu'il reste?
0: La plage, les glaces, bah, l'apéro, je pense, non
1: c'est ah, pas, ça, oui, ça, ça, c'est pas, ça c'est rafraîchit, pas conseillé de prendre de l'alcool. Bah, eh bien, voilà. c'est la réponse bon. Du prochain morceau
0: j'en
1: qu'on écoute maintenant, exactement.
0: Let's go.

0: À l'instant, au comptoir de graffiti.
1: Eh bien, les Little Rabbits.
0: Ah, moi, avec, je suis passé complètement à côté de ce
1: avec groupe. La piscine. Ce morceau date de 1998, extrait de l'album Yeah. Et,
0: ben oui, toi, t'as écouté à cette période?
1: Non.
0: Non.
1: Non, mais
0: je
1: retournerai. T'as entendu, il y a des samples dessus.
0: Ah non, mais je trouve le morceau très très bon.
1: Qui est en fait Laurent Alinger, qui son nom de scène, c'est le French Tourist.
2: Voilà. Exactement, qu'on a vu pas mal de fois à l'époque du Fusion.
1: Et au KM.
2: Et qui a dû passer au KM.
1: Il passe au KM aussi. Allez voir, il y a un reportage sur lui, sur Laurent, sur France 3, où il a 10 000 vinyles. Et il présente un peu les vinyles qu'il a, etc. Voilà, dans la série Gros Digger,
0: ouais,
1: et que tu t'en rendais pas compte. Voilà.
0: Ah bah si, enfin moi je me rappelle, il avait mixé à une soirée dans le cadre du festival du cinéma de La Roche.
1: Oui.
0: Tu pointure le garçon quoi, musicalement. Ouais. Mais toute la période Little Rabbit, enfin voilà, plein de monde ont écouté ça. Et ça, je suis passé.
1: Ouais, trop jeune.
0: Moi, je suis passé à côté. Ouais. Je sais pas, les CD me sont pas passés entre les mains. Mais par contre, je trouve que pour 98, le morceau est quand même très très bien vieilli.
1: Et ça passait sur MCM quand on avait des chaînes de clips à la télé. Et puis, bah, les Little Rabbits sont de la gobretière quand même.
0: Bah oui, oui. Non, ça fait partie des groupes du coin qu'on perçait un peu plus haut. Voilà.
1: C'est ça.
0: Alors après, pote avec
1: Philippe Catherine.
0: Avec Philippe Catherine aussi, ouais. Mais on retrouve l'univers un peu, enfin je trouve, bon je pense que c'est compatible quoi. À écouter
1: tout.
0: Comme ça, c'est compatible. Ouais.
1: Et dans cette chanson, en fait, est dit aussi les choses qu'on peut penser sur une piscine, parce qu'au final, une piscine, tu fais quoi quand t'es dans une piscine?
0: Tu
1: vas pas te mettre. Il n'y a pas une piscine qui fait 25 mètres pour que tu fasses des longueurs. S'il fait chaud, tu te baignes, tu vas pas faire des longueurs.
0: Non,
1: donc
0: non,
1: t'es dans l'eau,
0: tu flottes.
1: Rien.
0: Tu flottes.
1: Dans la piscine de tes parents, qu'est-ce qu'on s'emmerde?
0: Au c'est pire, souvent, tu as une balle.
1: C'est ça, tu cherches les personnes que tu connais qui ont une piscine,
0: ouais,
1: chez qui tu peux aller te rafraîchir. Et voilà. Donc ça, et puis surtout, c'est pareil sur les théories de piscine. Tu vois, pour moi, avoir une piscine quand tu habites au bord de la mer, c'est pour faire un bain de pied. Hein. C'est pour rincer tes pieds quand tu reviens de la plage. Hein.
0: Ouais.
1: Je vois pas trop le. Parce que se baigner dans ta piscine et ne jamais aller dans l'océan, c'est un peu con.
0: Ouais, alors après, je pense qu'il y a des gens qui aiment pas trop. Enfin, tu vois, l'océan, tu te gares à 3
1: Attends,
0: km
1: parce
0: qu'il y a
1: pas de piscine qui donne et t'as l'océan à côté.
0: Ah oui, ah non, mais ça, non, je suis d'accord. Mais je veux dire, enfin, je sais pas, t'es à La Roche, t'as une piscine.
1: Ouais, mais là, c'est pas pareil.
0: Là, ok. Non, t'as une piscine au bord de la mer, oui. Là, c'est juste pour te la péter, quoi. C'est clair. Mais où les gens ils vont dire, ah non, mais j'aime pas l'eau salée, j'aime pas le sable, j'aime pas les gens, voilà.
1: Puis c'est mieux de crier et puis de sauter dans la piscine, faire un bruit d'enfer pour tous les voisins du lotissement.
0: Voilà, je peux pas plonger dedans, voilà, tu vois, bon, il y a tous ces trucs-là, quoi. Donc bon, oui, non.
1: C'est un débat, hein.
0: Je suis d'accord, Mais bon, c'est pas. J'ai pas de maison au bord de mer, donc je suis pas touché par ça, ouais. Et je voulais dire un autre truc sur les Little Rabbits, mais je me souviens plus, voilà.
1: T'as parlé de Philippe Catherine, t'as parlé
0: Je pense qu'on a fait
1: passé à côté.
0: On a fait à peu près le tour. Une grosse équipe de gens qu'on retrouve dans différents projets aujourd'hui.
1: Et ça tombe toujours.
0: Voilà, exactement. Alors moi pas j'en étais où dans mes affaires? Parce qu'en fait j'ai l'impression que ça s'est quand même pas mal croisé. Je vous ai pas trop parlé. C'est la mise en garde des boissons qui déshydratent en douce, quoi. En été, toutes les boissons ne se valent pas et certaines font exactement le contraire de ce qu'on leur demande, à commencer par l'alcool. Une bière bien fraîche en terrasse donne une impression de fraîcheur, mais l'alcool est un puissant diurétique. Il force vos reins à éliminer plus d'eau que vous n'en consommez. C'est le raccourci assuré vers la déshydratation et le coup de chaleur. Même piège pour les sodas trop sucrés. On va pas les citer, vous les voyez. Le corps doit puiser dans ses propres réserves d'eau pour assimiler tout le sucre. Enfin, le café et le thé noir en excès accélèrent aussi l'élimination des liquides. Cet été, le réflexe absolu reste l'eau, les infusions de plantes ou les jus de légumes. Je suis désolé, c'était la partie qui t'a fait le moins rêver. Mais si vous voulez, alors il y a ce qui est intéressant, c'est qu'on donc, effectivement si on boit une bière, notre corps va consommer plus d'eau qu'il va en garder. Buvez une grande bouteille d'eau à côté si vraiment vous voulez vous déshydrater avec une bière avec
1: une
0: modération,
1: tempérée et pas fraîche.
0: Voilà, une bière fraîche, une bouteille d'eau à température. Vous alternez, vous êtes content, vous avez un petit peu de goût en plus de l'eau plate, Mais par contre, voilà, votre corps vous remerciera. Buvez de l'eau. Buvez ce que vous voulez et buvez de l'eau et ça marchera pas trop mal. Voilà. Mais bon, en tout cas, évitez quand même l'alcool par ce temps-là. C'est quoi, toi, ta boisson, justement, un peu tiède que tu, enfin, ou fraîche un peu de l'été?
1: Moi?
0: Ouais.
1: De la flotte, hein. Moi, ouais. L'eau, ou sinon.
0: Eau gazeuse.
1: Ouais, eau gazeuse.
0: Petite bulle, grosse bulle,
1: team
0: ouais.
1: Eau gazeuse.
0: Et team eau gazeuse, ok.
1: Ouais, team eau gazeuse, mais oui, de l'eau, j'ai soif. Ouais, okay. Après, j'aime bien prendre un panaché. Un bon petit panaché frais.
0: Eh ben, tu bois un verre d'eau à côté, et puis ça ira bien. Ouais, et ok. Bon, moi, je suis plus citronnade, citron, gingembre, voilà, petite pointe de gingembre dans la citronnade. Ça marche bien. Voilà, on évite les limonades aussi, pareil. Mais aujourd'hui, on voit quand même un peu un renouveau sur les softs sans alcool, où on voit arriver des choses avec des infusions, avec justement un peu de gaz aussi dedans. Et il y a des trucs plutôt chouettes avec moins de sucre que dans les grosses boissons industrielles. Allez goûter les sodas artisanaux que l'on commence à trouver par chez nous. Voilà, allez voir un petit peu ça. Il y a aussi les kéfirs, les kombucha aussi. Ça
1: kombucha.
0: Marche aussi.
1: Kombucha.
0: Kombucha. Kombucha. Kombucha.
1: Kombucha.
0: Kombucha.
1: Oui.
0: Voilà. Oui, allez voir un petit peu tout ça.
1: Buvez de l'eau.
0: Mais bon, ok. Bon, ben buvez de l'eau alors, ok. Ben buvez de l'eau. Buvez de l'eau.
1: Prochain,
0: mais voilà, je voulais vous faire un petit point quand même sur qu'est-ce qu'il faut boire. Je vous ai dit, je vous en parlerai. Voilà, et qu'est-ce qu'il ne faut pas boire. Voilà, parce que souvent on a tendance à vouloir boire une bonne bière fraîche, mais en fait, ça marche pas pour ton corps. Voilà, buvez de l'eau.
1: Exactement. Dans Ricard, il y a beaucoup d'eau, il y a des glaçons.
0: L'alcool qui est présent va te... Voilà, tu vas avoir la sensation sur le moment de... Voilà, donc que tu as fini ton Ricard, tu bois une bouteille d'eau. Et tu vas te baigner, tu vas te mettre les pieds dans l'eau. Et tu écoutes de la musique.
1: Mais buvez pas l'eau de la mer, par contre.
0: Non. Ah non, trop de sel. Votre corps va mettre du temps à l'éliminer. Voilà. Allez.
1: Ouais.
0: Musique, et j'ai une question après, c'est ça en fait. C'est que j'ai une question qui m'est venue dans la tête.
1: Avec ce morceau, t'en auras plein d'autres questions.
0: Oula,
1: parce
0: là,
1: que
0: j'ai peur.
1: Là, celle-ci, Julien aurait été là ce soir, je pense qu'il aurait aimé.
0: J'espère qu'il nous écoute en déplacement.
1: Non, il est en terrasse à boire une bière fraîche.
0: J'espère qu'il nous écoute.
1: Et là, on va écouter un ovni.
0: Okay.
1: Il n'y a pas de chanson. Un ovni. Mais c'est très mignon. Il s'appelle Gilles Dor. Gilles Dor, D-O-R.
0: Ok.
1: Et là, je peux tout y aller parce que vous l'aurez pas trouvé. Ça date de juillet 2020 et le morceau s'appelle Glace d'été. Et si ce petit morceau
0: glace d'été.
1: Okay. Et si ce petit morceau vous reste en tête, ne me remerciez pas.
0: J'ai
1: et puis on pourra en reparler après. Allez, Gilles Dor, Glace d'été.
0: Ah,
1: voilà, c'est par contre.
0: Ah, c'est que c'est pas la bonne souris, excusez-moi. Je vous le fais en direct.

0: Ah ouais, ça coupe un peu vite. Dédicace à Justin Finger, voilà, qui écoutera ça pendant la rediff du
1: Gilles
0: podcast.
1: D'Or.
0: Gilles D'Or, glace d'été. Ok.
1: Voilà.
0: Non, j'ai pas de question.
1: Il a un YouTube, c'est tout.
0: Ok. 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Vous pouvez nous écouter en direct le mercredi de 21h à 22h et le lundi de 13h à 14h en rediffusion. Et on est en podcast quand c'est pas férié, dès le jeudi, voilà. Et des fois, la liste des groupes arrive un petit peu plus tard. Si vous voulez nous suivre et nous dire des bêtises, rendez-vous sur Instagram, au comptoir Graffiti. Vous devrez nous trouver assez facilement. Voilà. Quelque chose à rajouter la veille ?
1: Non, pas du tout.
0: Pas du tout.
1: T'as été complet.
0: Ouais, t'as vu, temps, voilà. 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
1: Ouais, acheter les nouveaux t-shirts.
0: Il y a des t-shirts. Ouais, il y a des t-shirts à vendre. Il n'y en a plus beaucoup. Il y en a d'autres qui arrivent. Il y a les 40 ans de la radio qui arrivent. 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Voilà, j'ai tout dit.
1: C'est bon, t'as tout.
0: Ouais, je suis pas mal.
1: C'est bon, t'as tout. Donc, t'avais une question.
0: Il y a des petites exclus qui sortent pour les 40 ans, mais je peux pas trop en dire. Voilà. Donc, ouais, j'avais une question quand j'entendais Little Rabbits. Pour moi, c'est un groupe de festoche. Je pense que c'est un groupe qui a tourné quand même pas mal. Je pense qu'ils ont, ils ont des bornes de tournée dans les pattes. Voilà. Je pense que les petites salles de SMAC ou aux nouvelles grandes salles de SMAC,
1: ils ont les cafés-concerts.
0: Les cafés-concerts, les petits festivals, les. Bon, bref, je pense qu'ils auraient de quoi écrire plusieurs bouquins sur toutes les dates qu'ils ont fait. Et je me suis dit, mais l'été arrive. Alors, l'été est arrivé un peu vite et un peu fort. Et c'est la période des festivals. Et. C'est quoi le programme cette année? Où est-ce qu'on te retrouve la veille sur les festivals?
1: Nulle part,
0: ok.
1: Alors malheureusement, ou heureusement, je sais pas, est-ce que j'y arriverai encore avec mon âge avancé à tenir un festival entier? Déjà avec une journée. Non, je fais plus de festival.
0: Ok.
1: Il y a Airpop est annoncé, mais...
0: Annoncé timidement, ouais.
1: Ouais, c'est ça. Ouais.
0: En fait, alors c'est paru... Pour les gens qui lisent le papier.
1: Voilà.
0: Voilà. Donc, si vous avez reçu chez vous le Roche Plus ou Roche Mag,
1: je l'ai pas reçu.
0: Ah, tu l'as pas reçu, toi.
1: Mais j'ai vu sur les réseaux que Airpop sortait.
0: Donc, Airpop était annoncé maintenant depuis 15 jours, 3 semaines. On a toute la prog. Hein. On a Au Son de Lyon, c'est annoncé. On a Airpop, c'est annoncé. On a tous les concerts. Mais c'est paru dans le Roche Plus. Donc,
1: je sais pas regarder sur le.
0: Broken Back qui vient.
1: Non.
0: Voilà. Et d'autres choses comme ça. Voilà, il y a trois dates.
1: Est-ce que tu vas sur
0: rien.
1: Le festival Airpop prépare sa tenue estivale.
0: Exactement.
1: À très vite.
0: Exactement.
1: Broken Back.
0: Ouais. Non, il y a rien de sorti. Il y a eu un demi-article dans la presse qui est sorti cette semaine. Si tu veux tout savoir, la conférence de presse, elle a lieu vendredi. Voilà. Donc, je pense que vendredi, tu vas en avoir en long, en large. Sur les réseaux, sur les sites internet, sur le site de la ville, sur le site de Airpop, dans l'Ouest de France, dans le Pays Lyonnais, sur TV Vendée, partout, tu auras toute la prog. Bon, il y a trois dates, donc il y a trois groupes, ça va aller très vite à trouver tout ça.
1: Broken Back, c'est à tête d'affiche, donc, si tu t'en rappelles.
0: Ouais.
1: Bon.
0: Voilà, je sais.
1: Ok.
0: Voilà.
1: Alors, et puis les festivals d'été, bah après... Faut voyager, faut aller se balader sur plein de trucs, parce que t'as toujours les éternels, les mêmes, hein. Les Francofolies, c'est toujours la même chose. Excuse-moi, mais c'est
0: tu peux,
1: pas
0: vas-y,
1: chose
0: vas-y.
1: Près. Hellfest, c'est toujours la même chose. Toutes les deux ans, il y a les mêmes mecs qui viennent, surtout les mecs. Puis avec les nos sacrées histoires de subventions régionales en plus,
0: ça aide pas.
1: Galère tous. Aux escales à Saint-Nazaire, il y a Archive qui vient, je crois.
0: Ah putain, l'abeille qui nous parle des escales,
1: oui,
0: de Saint-Nazaire.
1: Parce que Archive, ça me fera envie, mais c'est tout.
0: On a mis 15 ans à y arriver.
1: C'était ton festival préféré, et ça fait 15 ans que tu n'y es pas allé.
0: Là. Donc, tu vois, j'aimerais y aller pour ça. En plus, c'est un festoche qui, honnêtement, même avec notre âge, ça va. Toi, tu peux y aller, tu peux faire un 18h minuit et puis tu rentres après.
1: Du 24 au 26 juillet.
0: T'es pas obligé de finir à la 8-6 sur le parking.
1: Il y a Benjamin Biolay, Archive, okay. Jossman du hip-hop, Ino Casablanca du hip-hop. J'ai beaucoup de mal avec lui. Voilà.
0: Eh ben, c'est pas mal.
1: Quelle faille. Oui, non, mais voilà, histoire de changer en fait, surtout parce que tu vois, c'est des festivals que je connais pas et tant qu'à faire, au lieu d'essayer autre chose.
0: Alors,
1: Sam Sauvage, bon, il passe au KM. Tu vois, il y en a des comme ça. Bon. Myriam Abouloufa. Ah oui, Myriam Abouloufa, par contre, j'irais bien voir Myriam Abouloufa.
0: Ah ben, tu vois, finalement, il y a déjà 2-3 groupes que tu irais bien voir. Voilà, donc ça suffirait, voilà, si tu veux aller faire un festoche, aller faire un tour là-bas, ouais. Bon, je ne trouve.
1: Et j'aurais fait le curieux si je serais retourné au feu de l'été. En vieux, pour me rappeler ma jeunesse.
0: Oh là là. Ouais, puis sachant que c'est toujours les mêmes groupes en plus.
1: Ouais. Hein. Ouais. Ouais. Et Lionel aux escaliers, le super parquet.
0: Ah ben voilà.
1: Ouais.
0: Donc c'est un festival très, très, très graffitien, finalement.
1: Mais il ouvre, hein. Technobras qui est déjà passé à La Roche aussi. Ouais, il y a tout en fait.
0: Alors je sais pas, c'est qu'il y a eu pas mal de changements au niveau de l'équipe aussi là-bas. Comme tout festival, bah, il y a des bonnes années et des années plus dures. Voilà, en tout cas, moi je leur souhaite de remonter. Je sais que l'année dernière, la prog avait été pas mal critiquée. Sachez que c'est pas facile de programmer sur un festival. C'est pas facile de programmer aujourd'hui. C'est pas facile d'organiser des festivals. Voilà, soutenez les festivals, soutenez les concerts. Allez voir les concerts, allez voir les festivals si vous en avez la forme. On a quand même pas mal de choses par chez nous. Allez-y.
1: Si, on a des biens. Et puis dans les petits, il y a des trucs à faire.
0: Mais je retiens l'Interceltique. N'importe quoi.
1: Bah, tu peux aussi. Hein.
0: Je l'ai fait. Non, je l'ai pas fait. J'ai fait un truc à Quimper où il y avait festival de la Veuse et de la Cornemuse. Je crois que j'ai dû faire. J'ai fait ça. Ouais, tu vois, je suis international.
1: Magnifique.
0: Non, il nous reste un morceau. Ce sera le morceau de fin.
1: Ouais.
0: On garde pour le morceau de fin. Il nous reste un petit peu de temps. Je regarde si je vous ai tout parlé. J'ai parlé des piments. J'ai parlé du thé brûlant sous le soleil. J'ai parlé du piège des boissons glacées qui fait que votre corps vous réchauffe. Je vous ai parlé de qu'est-ce qu'on mange, qu'est-ce qu'on s'alimente. J'ai parlé qu'il fallait pas trop boire d'alcool. J'ai parlé du climat sec et du climat humide. Bah, je suis désolé, j'ai tout dit. Voilà. J'ai refait ma fiche en long, en large, mais j'ai parlé de tout. Voilà. Donc, si vous avez un tips, aliment, boisson ou chose à faire, activité, mais on garde en tête le bord de mer, écouter de la musique, ça marche bien. Un petit peu d'eau tiède, ça marche bien. Voilà. Hein, je pense qu'on a à peu près tout dit.
1: Je suis en train de chercher le Roche Plus en fait, mais le site de La Roche-sur-Yon, je n'y arrive pas, je ne sais pas naviguer dedans.
0: Je ne sais même plus si c'est Roche Plus ou Roche Mag.
1: C'est Roche Plus maintenant que ça
0: s'appelle. C'est Roche Plus, ok. Roche
1: mais bon, on fera ça hors antenne. Okay. Donc on termine, bah oui, ça y est, c'est la fin. Juste parce que c'est un groupe que je crois j'ai passé déjà 2 fois sur Graffiti, c'est pas 3. Un groupe qui n'a fait qu'un seul album en 2010, puisque malheureusement le chanteur a décidé à la suite d'une tournée des festivals au Puckle Pop en Belgique. Ils ont joué et puis lui il est monté sur une tour avec des enceintes et puis il s'est jeté. Okay. Donc le groupe s'est arrêté là alors qu'il avait le meilleur nom du monde, le meilleur son du monde. Et cette chanson, je la trouve, mais j'adore. Et surtout pour le nom du groupe qui va très bien avec notre thème. Le groupe s'appelle Où est le Swimming Pool.
0: Okay.
1: C'est un groupe anglais. Et rien que pour ça, bah, on se quitte avec Où est le Swimming Pool qui nous demande. Et ça s'appelle Dance the Way I Feel, extrait de The Golden Year, leur unique album. Voilà. Où est le swimming pool, Dance the Way I Feel, et dansez messieurs dames, profitez, il fait beau, et justement dansons et amusons-nous.
0: Je cherche en même temps le Roche Plus, je voulais faire le truc.
1: Tu es mon truc, ouais, que je faisais un lancement. Et
0: sur
1: là,
0: le lancement. Maintenant, c'est que je me dis si je l'envoie pour le morceau de fin, mais quoi que c'est l'heure. Je suis désolé, je vois même pas le programme dans le Roche Plus, donc bah, en gros, va falloir que vous attendiez vendredi pour avoir la prog de Air Pop. Voilà. Let's go, on se quitte avec le morceau de fin. Où est le swimming pool?
1: Then the way I feel.
0: Let's go, à tout bientôt. On sait pas quand, l'avenir nous le dira. Bonne soirée, ciao ciao. Prenez soin de vous.

0: bienvenue dans l'émission Ragamuffin. Salut Rasti Selecta, salut Obi-Wan.
1: Salut les gars, salut les auditeurs.
2: Salut tout le monde.
0: Bienvenue sur Graffiti Radio pour l'émission reggae 100% vinyle.
3: Et à trois, tous les trois, c'est cool.
2: Ça fait un petit bout de temps en plus hein, qu'on n'a pas fait ça à trois.
3: Eh ouais, bah on fait ce qu'on peut, hein, c'est ça.
0: Et oui, ça fait plaisir de se retrouver. Les amis sont là, les enfants sont là aussi.
3: Ouais, clairement.
0: Donc on est bien accompagnés dans les studios ce soir.
2: Et là, on est en mode estival en plus.
3: C'est ça, il fait beau, c'est cool.
0: Ouais, ça fait du bien, même presque trop chaud, mais on va pas se plaindre.
3: Non.
0: D'avoir trop chaud. Donc ce soir les gars, qu'est-ce qu'on s'est prévu ce soir?
2: Bah écoute, avec Rasti on va se faire une petite mixette à deux avec Roots, New Roots. Moi j'ai quelques trucs aussi en dub que je vais passer là, un peu les nouveaux sons rentrés dans la collection.
0: Cool.
3: Ouais, puis ben moi je compléterai, on se fera trois sons chacun, c'est ça.
2: Ouais,
3: et puis
2: c'est
3: voilà,
2: ça, ouais.
3: Moi ce sera que du 45 tours, je dirais 2007, 2010, non, 2008, 2018, un truc comme ça quoi.
0: D'accord.
3: Voilà.
2: Et toi Pat, du coup alors?
0: Et moi je vais faire un set 45 tours dub stepa, un petit peu ce qui va se passer dans toutes mes dates de cet été. C'est pour annoncer un peu la tournée d'été là qui va démarrer demain. Là je suis à l'Aiguillon-sur-Mer, l'Aiguillon Presqu'île, mais non la Presqu'île, la Faute-sur-Mer quoi, pour ceux qui connaissent. Donc ce soir que du 45 tours, ça démarre vers les années 95 pour finir sur les derniers de nos jours.
3: Ok, donc toi on se retrouvera à la fin.
0: Je crois la dernière heure avec un DJ set d'une heure 45 tours dub.
3: Yeah.
2: On va essayer d'écouter ça.
0: Allez, on va laisser Obi-Wan prendre le contrôle de la radio Graffiti. 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Allez, on va donner le top départ.

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0: Léo, ça vous a plu Luna Léo?
1: Oui.
0: Bon, c'était cool la radio?
1: Ouais.
2: La relève est là.
3: Ah, on a quelques supporters, ça fait plaisir.
2: Et c'est ça, hein, faut les habituer. Hein.
0: Bah oui, puis merci à tous ceux qui étaient à l'écoute, merci à tous ceux qui se sont déplacés. Merci aux enfants.
1: Bah de rien.
2: Merci les amis d'être venus au studio Graffiti Radio.
1: De rien à tout le monde.
2: Merci Rasti, merci Robbie One.
3: Merci.
2: Et on peut retrouver, comme je dis, toutes les émissions sur graffitiradio.fr. Passez une bonne soirée à l'écoute de Graffiti. Des bisous.
3: Salut. Bonne soirée à vous.
1: J'ai pas mixé, mais...

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